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Le son de culture sur Skyrock, c'était Méli Mélo. Salut à Sandra qui est connectée. Il y a Polo le Boulanger aussi qui est content. Polo le Boulanger à Besnay dans le 03, mes supporters du Paris Saint-Germain. Salut Polo, bon courage dans la boulangerie. Bon courage à vous si vous êtes en train de bosser. À l'écoute de Sky, c'est Leto maintenant avec Pineapple et Nelly Furtado en souvenir juste après avec Promiscuous sur Skyrock.

Yo. Le retour de Gambi, le rappeur du 9-4, on vient de l'écouter avec René Coavilla sur Skyrock. Et là, c'est une légende. Le roi de la pop, the king of king, Michael Jackson maintenant, avec Beat It sur Skyrock, en ce week-end de célébration là pour les supporters du PSG. Bravo à vous, on se fait kiffer sur Sky toute la nuit avec tous les numéros 1. Michael Jackson maintenant, Beat It et Alonso RN Boy 18 Carat juste après.

0: Drake sur Skyrock. Souvenir de Drake, c'était Search and Rescue sur Sky. Le son continue toute la nuit. Il y en a plein qui sont en train de fêter la victoire du PSG. Vous avez bien raison, bravo Paris Saint-Germain qui est champion d'Europe pour la deuxième année. Champion, mon frère.
1: Je suis comme un son que t'aurais pas, Shazam. 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
0: Allez, d'ici c'est Théodora pour la suite. C'est Mélodrama sur Skyrock. Direction l'Australie aussi avec Tame Impala et Jenny, c'est Dracula. Et classique avant 3h du mat sur Skyrock avec Jason Derulo.

0: Les boules vont bouger sur Skyrock avant 3h du mat.
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Le son de Nono La Grinta sur Skyrock. Un an déjà qu'il a sorti ce morceau qui avait porté bonheur au PSG l'année dernière. Et encore du bonheur aussi cette année. Félicitations au Paris Saint-Germain, champion d'Europe pour la deuxième année consécutive. Puis moi j'ai une grosse pensée pour Momo qui bossait avec nous, Momo de Skyrock, Momo de la Radio Libre, qui était fan du PSG. Grosse pensée pour Momo. Et puis nous on est ensemble hein, sur Skyrock, tout le temps en direct. On repart pour une nouvelle heure de son. Il y a aussi une magnifique roulette là qui tourne depuis ce week-end, nouvelle roulette avec les gros stades de The Weeknd, les gros stades en France de The Weeknd. 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On repart direct avec RN Boy. Elle voulait. Il y a aussi Jul qui arrive. C'est Parasite et Travis Scott aussi avec Goosebumps sur Sky.

La Boss Lady sur Skyrock, elles sont continue avec Michael Jackson maintenant. Le roi de la pop qu'on écoute avec Billie Jean. Salut à Eno qui est connecté sur les SMS, les messages. Vous pouvez envoyer sur le 41759 ou l'application Skyrock. Il y a Titi le boulanger qui est là aussi. Petite pub pour sa boulangerie Maison Potier. Apparemment aujourd'hui, il va vendre des pains au chocolat aux couleurs du Paris Saint-Germain. Stylé ça, je veux bien que tu m'en mettes un de côté. Bon courage à toi Titi le boulanger, bon courage à tous ceux qui bossent. Encore bravo au PSG, Michael Jackson, maintenant Billie Jean et Ren Boy après sur Sky.

0: Aya Nakamura sur Skyrock avec la rafleuse. C'était Sexy Nana. Le son continue sur Sky toute la nuit. On est en direct là, 3h41. Il y en a qui sont en train de fêter la victoire du PSG. Là, j'ai reçu quelques photos. Vous pouvez m'envoyer vos photos aussi sur l'application Skyrock. Profitez bien. Félicitations au Paris Saint-Germain, champion d'Europe pour la deuxième année consécutive. Deuxième étoile sur le maillot. Ça fait bien plaisir. Le son continue sur Skyrock avec Rambo Goyard et By My Side. Il y a Titi le boulanger qui souhaite une bonne fête à sa maman. Ouais, c'est la fête des mères. En ce dimanche 31 mai, bonne fête à toutes les mamans. Et bonne fête à ma maman aussi. Mary Leva, Coco Chanel et 50 Cent aussi. Pour les classiques, avant 4h du mat, on écoute Inda Club. Ça arrive sur Skyrock. Sur Skyrock. Je vais réussir à parler, ça va le faire.
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énorme classique de Diam sur Skyrock, c'était DJ, loupez pas hein, ce soir, Skyrock Classics comme tous les dimanches entre 18h et 20h, c'est avec Maxime, c'est l'émission des classiques de Skyrock, donc pendant 2 heures vous allez pouvoir vous refaire plein de bons sons qui vont vous rappeler plein de souvenirs, c'est tous les sons de l'histoire de Sky depuis qu'on vous passe du rap, donc il y a clairement de quoi faire. On repart ensemble pour une nouvelle heure de son, c'est Waïd, il est pratiquement 4h03, il y a une nouvelle roulette là depuis ce week-end, roulette des gros concerts, The Weeknd, le numéro 1 mondial qui a choisi Skyrock, tournée des stades dans toute la France cet été, c'est le After Hour Still Down Tour et vos places à choper dans la roulette. Pour la faire tourner, c'est archi simple. Hein. Vous envoyez roulette par SMS au 720. Voilà, ça c'est dit. C'est archi simple. Bonne chance tout le monde. On repart direct avec Théodora, c'est Miss Kitoko. Naika aussi qui arrive. Naika avec One Track Mind.

Michael Jackson sur Skyrock, The King of Pop, c'était Beat It. Le son continue sur Skyrock à 4h19. J'espère que tout roule avec Sky, c'est Gims, c'est Soleil et Bruno Mars en souvenir juste après.

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1: Fally, Poupa et Joe Edouard Filet sur Skyrock, c'était doucement et le son de Leto maintenant avec Pineapple sur Skyrock, la première radio musicale de France le week-end. Pineapple, c'est maintenant et Tame Impala aussi juste derrière avec Jenny, c'est Dracula sur Sky.

0: Le son de Skyrock avec John Legend, c'était Love Me Now sur Skyrock, 4h45, j'espère que tout va bien. Dites-moi là ce que vous faites en écoutant Skyrock en ce week-end. Il y en a peut-être encore qui sont en train de faire la fête, qui sont en train de fêter la victoire du Paris Saint-Germain, champion d'Europe pour la deuxième fois, deuxième année consécutive, c'est magnifique, deuxième étoile sur le maillot pour Paris. Bon, en tout cas, dites-moi tout ce que vous êtes en train de faire. Il y en a aussi qui bossent, il y en a qui profitent simplement du week-end. 41 759 par SMS, l'appli Skyrock. Et ce qu'on fait, c'est que, allez, d'ici 5h du mat, je lis tous vos messages en direct. Donc allez-y, lâchez votre prénom, votre ville, ce que vous êtes en train de faire, si vous bossez, dans quoi vous bossez. Et promis, d'ici 5h du matin, je lis vos messages en direct. Et je vous passe Gambi pour la suite. Gambi sur Skyrock avec René Coavilla. Le son de Culture aussi avec Méli Mello. Et Will Smith avec Men in Black. C'est la BO du film, le premier Men in Black. Allez, ça arrive tout de suite sur Skyrock.
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Ah, ça rappelle plein de bons souvenirs, ça. Les JO 2024 à Paris, c'était ouf. Avec Kavinsky, Angèle qu'on écoutait. Ah non, ça on l'a déjà écouté. Oui, ça on l'a déjà écouté. J'allais faire une connerie. Oui, oui, on l'a déjà écouté, Men in Black. Je l'aime bien, hein, mais on va pas le mettre deux fois quand même. Kavinsky, c'était bien cool. C'est le son qu'on écoutait à l'instant sur Skyrock et là on file sur le projet de PLK. Grand garçon, il y a la tournée aussi à pas louper. Déjà deux gros stades de France début septembre et la tournée des Zéniths dans toute la France. PLK, c'est Pocahontas sur Sky. Oui.

sur Skyrock. Jules qui était à l'Orange Vélodrome là ce week-end, on vient de l'écouter à l'instant avec Parasite sur Skyrock. Jules, c'est le rappeur le plus productif de sa génération. Le mec est beaucoup trop chaud, il nous sort un album tous les 6 mois comme ça. Et il nous régale bien sur Skyrock. Le son continue, maintenant c'est RN Boy. On écoutait Le Voulet, Bad Bunny aussi débarque avec Noé Vaillol. Et This Is Théodora avec Mélodrama.

À la connexion entre Meryl et Eva sur Skyrock, c'était Coco Chanel. On est le dimanche 31 mai. Il est 5h37. On fait un petit point sur la météo. Météo de ce dimanche. Le temps change. Le ciel sera couvert d'abord dans le sud-ouest, en Bretagne et sur les côtes de la Manche. Puis au fur et à mesure de la journée, les nuages vont gagner du terrain sur la moitié nord. Des averses orageuses sont attendues à l'est, mais le soleil arrivera à se maintenir près de la Méditerranée. Les températures sont en nette baisse. L'alerte canicule a été levée partout. Il fait ce matin 13 à Rennes, 16 à Lille, 17 dans le centre Val-de-Loire, 18 en Occitanie, en région parisienne et en Bourgogne, et 20 à Lyon et sur la Côte d'Azur. Pour cet après-midi, on attend 19 en Normandie, 22 en région parisienne, 23 à Nantes, 25 à Bordeaux et Strasbourg, 30 à Marseille et jusqu'à 34 du côté de Montpellier. Prochain point météo tout à l'heure à 6h avec Pato, la météo, les infos, comme ça vous allez tout savoir. Et puis là, c'est le son de Sky qui continue. R2 maintenant, c'est Ruinard et classique de Jeremiah. Juste après, on se fait Birthday Sex sur Skyrock. Comment mec, tu l'as haut, t'es pas chaud, à 40.

0: Énorme classique enregistré ici dans les studios de Skyrock. Ouais, Jeremy était passé ici. Il a enregistré Birth Day Sex qu'on vient d'écouter à l'instant sur Skyrock, 5h45. Morning 100% français dans moins d'un quart d'heure. Et plein de sons en attendant. Urban Music non-stop sur Skyrock avec Gims, c'est Soleil. Mauvais Joe aussi du Triangle des Bermudes. En solo avec Pile et Pile, un des gros sons de cet été. Ça arrive sur Sky.
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0: 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Et puis dès demain et tout au long de la semaine en écoutant Skyrock, c'est dans la roulette et ça peut tourner à tout moment.

0: MC Solar, c'était comme Caroline à l'instant sur Skyrock. On est premier sur le rap. Bienvenue à tous sur Skyrock, c'est le morning 100% français comme tous les dimanches de 6h à 10h. C'est Maritelle avec vous. Passez un bon dimanche de fête des mères en ce moment. 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Il est 7h02, passez un beau réveil. Dans un instant, on écoute Rambo Goyard avec By My Side et Kalash et Damso avec Malpoli. D'ailleurs, Damso qui est en concert en ce moment à la Défense Arena avec Skyrock et tout est complet. Profitez-en bien pour tous ceux qui ont la chance de voir Damso sur scène. Et puis c'est parti pour la météo de ce dimanche 31 mai sur Skyrock avec Pato. Salut Pato, bonjour.
1: La météo. Maritelle, et le temps change hein, ce dimanche. Le ciel sera couvert d'abord dans le sud-ouest en Bretagne et sur les côtes de la Manche, puis au fur et à mesure de la journée, eh bien les nuages vont gagner du terrain sur la moitié nord. Des averses orageuses sont attendues dans l'est, mais le soleil arrivera quand même à se maintenir près de la Méditerranée. Alors côté température, bah là c'est en nette baisse. Hein. L'alerte canicule a été levée partout. Il fait frais ce matin, 13 degrés à Rennes, on a 16 à Lille, 17 dans le centre Val-de-Loire, 18 en Occitanie, en région parisienne et en Bourgogne, 20 à Lyon et sur la Côte d'Azur. Pour cet après-midi, il fera 19 en Normandie, 22 à Paris, 23 à Nantes, 25 à Bordeaux et Strasbourg, 30 à Marseille et jusqu'à 34 à Montpellier. La pollution, la qualité de l'air est bonne, les indices entre 2 et 4.
0: Et c'est les infos sur Skyrock.
1: Un an après, Paris malmené, mais Paris l'a fait. Le Paris Saint-Germain a remporté la Champions League pour la deuxième année consécutive. Cette finale contre Arsenal était très serrée. Les Anglais ont marqué dès le début de la rencontre, mais les Parisiens n'ont rien lâché. Et finalement, les deux équipes se sont quittées sur le score de 1 but partout au bout des prolongations. Les hommes de Luis Enrique ont dû aller jusqu'à la séance de tir au but pour battre les Gunners et décrocher donc cette deuxième étoile. Vitinha a été élu homme du match. Le milieu de terrain a vécu une saison intensive avec des hauts et des bas et très peu de repos, mais il a kiffé, écoutez.
2: Oui, c'était un saison dingue. Et finir de cette façon-là, c'est le rêve ultime, je pense. À faire le back-to-back, c'est vraiment une fierté. Et on est tous heureux.
1: Ils vont pouvoir partager leur bonheur avec les supporters. Les célébrations vont commencer dès le début de l'après-midi. Les joueurs vont défiler avec la coupe aux grandes oreilles sur le Champ de Mars. Près de 90 000 personnes sont attendues devant la Tour Eiffel. Les doubles champions d'Europe seront ensuite reçus par le président de la République à l'Élysée. Puis la soirée se terminera au Parc des Princes qui ouvrira ses portes dès 19h30. Alors après cette séance de tir au but irrespirable, des scènes de liesse ont éclaté partout dans la capitale et des milliers de personnes se sont rassemblées spontanément sur les Champs-Élysées. Même si l'ambiance était chaleureuse, il y a eu des débordements. Selon un bilan encore très provisoire du ministère de l'Intérieur, il y a eu plus de 400 interpellations en France, dont près de 300 à Paris et dans sa banlieue. Une voiture a fauché deux personnes en terrasse, le périph' a été envahi, des affrontements ont éclaté avec les forces de l'ordre, au moins 7 policiers sont blessés, dont un dans un état grave à Agen, dans le Lot-et-Garonne. Des magasins ont aussi été pillés, il y a eu des dégradations dans une quinzaine de villes, dont Rennes, Strasbourg et Grenoble. Alors c'est la fête des mères, tu le disais Maritelle aujourd'hui, mais c'est aussi la journée mondiale sans tabac. Malgré une baisse du nombre de fumeurs en France, les autorités sanitaires rappellent que la cigarette reste la première cause de mortalité évitable. 55% des fumeurs quotidiens déclarent avoir envie d'arrêter. Bon, il y en a qui arrivent, hein, puisqu'en 10 ans, leur nombre a baissé de 4 millions. En revanche, le vapotage, lui, est en progression et surtout chez les plus jeunes. Et puis un surveillant pénitentiaire mis en examen et écroué, il est accusé d'avoir participé à l'évasion d'Ilias Kerbouche, ce détenu que tout le monde surnomme Ganito, s'était enfui de la maison d'arrêt de Villepinte le 7 mars dernier.
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1: Et pendant que le PSG jouait sa finale, il y avait Moïse Kouamé sur le court de Roland-Garros. Et après avoir créé la sensation dans ce tournoi, la belle aventure s'arrête là pour le Français de 17 ans. La pépite tricolore a perdu contre Alejandro Tabillo en 4-7. Chez les dames, la Française Diane Paris s'est qualifiée pour les 8e de finale en sortant la numéro 6 mondiale, Amanda Anisimova. Et puis c'est l'info de la nuit. Wemby et les Spurs de San Antonio se sont qualifiés pour la finale de la NBA. Le prodige français du basket et sa team ont remporté la dernière manche des playoffs contre OKC 111 à 103. Ils joueront en finale contre les Knicks de New York. Premier match dans la nuit de mercredi à jeudi. C'est un exploit immense. Le pivot tricolore a fini en larmes de joie. Et je regardais la fin du match avec les commentateurs américains qui disaient « Unbelievable, the Frenchie Wemby ». Non, c'est juste magnifique,
0: oui,
1: pour lui.
0: Oui, c'est ça. Et très belle imitation, d'ailleurs.
1: Je recommencerai un peu plus tard. Je vais aller encore m'entraîner.
0: Ouais,
1: mais
0: si,
1: le
0: ouais.
1: Unbelievable est extraordinaire.
0: Extraordinaire. Bah, merci, à tout à l'heure, Pato.
1: Je t'en prie, Marie.
0: On te retrouve à 8h. Passe un excellent dimanche, 31 mai aujourd'hui. C'est parti. Nouvelle heure de son sur Skyrock. Rap R&B non-stop avec tous les numéros 1 dans le morning 100% français. Voici Rombo Goyard, By My Side, Kalash et Damso avec Malpoli, Nono La Grinta avec Love You, La Mano également avec Chanel, Alonso, 1840 en nouveauté avec d'ailleurs R&Boy sur le feat et le Vélodrome de Alonso. C'est la semaine prochaine, c'est le 6 juin avec Skyrock.

et le rappeur belge Damso. Sur le feat à l'instant, c'était Malpoli, Skyrock, premier sur le rap. Et en parlant de Damso, depuis le 28 mai, il est en concert à la Défense Arena, 4 dates, et c'est la dernière ce soir des concerts Skyrock, Damso, à la Défense Arena. Un gros big up à toutes celles et ceux qui ont pu participer à ces concerts et qui s'y rendront également ce soir. Incroyable, les concerts de Damso et rappeur NB non-stop, ça continue dans le Morning 100% français. Voici Nono La Grinta avec Love You sur Skyrock. Il est 7h12, passez une belle matinée. Juste après, il y a Lamano et Alonso en nouveauté avec R&Boy sur le feat. DJ Car arrive juste après pour la suite du son.

Boy sur le feat. Et en parlant de Alonso, rendez-vous dès demain pour le Planète Rap de Alonso depuis Marseille, 20h, 21h toute cette semaine, plus samedi prochain. Gros événement, le Vélodrome de Alonso, le rappeur marseillais, un événement Skyrock, concert 6 juin du Vélodrome de Alonso et rappeur NB non-stop, ça continue dans le Morning 100% français ce matin. Je vous souhaite un excellent dimanche. La suite du son avec Leto, Pineapple. Juste après, il y a Oh Boy, ça faisait un bail qu'on n'avait pas ressorti, il y a Avec Toi et Gims avec Soleil sur Skyrock. Bienvenue.

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Et Elka, tu dors sur Skyrock, on est premier sur le rap dans le morning 100% français. À l'instant, PLK, une rentrée de fou qui arrive, puisque PLK, à partir du 4 septembre, il sera en tournée dans toute la France avec Skyrock. PLK qui a choisi Skyrock pour sa tournée dans toute la France. 4 septembre, 5 septembre, ça va être les Stades de France de Paris pour PLK. Ça va être deux dates incroyables. Et après, à partir d'octobre, ça part sur Amiens, Lille, Poitiers, Nantes, Reims, Bruxelles, Rouen, Brest, Tours et plein d'autres villes. Je vous laisse aller voir tranquillement sur skyrock.fm pour voir PLK dans toute la France avec Skyrock. Et rap R&B non-stop, ça continue avec R&B Boy, un extrait de son projet My Eyes Only Flashback. Je galérais. Elle voulait arrive pour la suite du son, cartonne ce son, et également Sadek avec Madre Mia. Madre Mia qui arrive pour la suite du son juste avant 8h du mat. Bienvenue à toutes et à tous dans le morning 100% français.

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0: Pierre de Runard sur Skyrock, premier sur le rap. Bienvenue à tous sur Sky, il est 8h pile, c'est Maritelle avec vous. Et c'est le morning 100% français, on est ensemble tous les dimanches. 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Rap R&B non-stop, ça continue, c'est parti pour une nouvelle heure de son dans quelques minutes avec Sexy Nana, Aya Nakamura et la rafleuse sur le feat. Il y a également Yorsi avec CRF qui arrive et Gims et Théodora avec Spa sur Skyrock. Et juste avant, voici la météo, le sport et les infos avec Pato. On démarre par la météo sur Skyrock.
1: Eh oui, bonjour Maritelle, et le temps change ce dimanche. Le ciel sera couvert d'abord dans le sud-ouest, en Bretagne et sur les côtes de la Manche. Puis au fur et à mesure de la journée, bien les nuages vont gagner du terrain sur la moitié nord. Des averses orageuses sont aussi attendues dans l'est, mais le soleil arrivera quand même à se maintenir près de la Méditerranée. Alors ce qui frappe au réveil, c'est que les températures sont en nette baisse. L'alerte canicule a été levée partout. Il fait ce matin 13 degrés à Rennes, on a 16 à Lille, 17 dans le centre Val-de-Loire, 18 en Occitanie, en région parisienne et en Bourgogne, 20 à Lyon et sur la côte d'Azur. Cet après-midi, il fera 19 en Normandie, 22 à Paris, c'est beaucoup moins qu'hier, 23 à Nantes, 25 à Bordeaux et Strasbourg, 30 à Marseille, 34 à Montpellier. La pollution, la qualité de l'air est bonne, les indices entre 2 et 4.
0: Dimanche 31 mai sur Skyrock, bonne fête des mères et voici l'actu.
1: Et le Paris Saint-Germain a décroché sa deuxième étoile européenne. Les Parisiens ont remporté la Champions League pour la deuxième année consécutive. Cette finale contre Arsenal était très serrée, un jeu très fermé. Les deux équipes se sont quittées sur le score de 1 but partout. Les hommes de Luis Enrique ont dû aller jusqu'à la séance de tir au but pour battre ces Gunners. Ousmane Dembélé a fini avec des crampes, mais le Ballon d'Or était heureux au micro de Canal+. Écoutez.
2: Ouais, exceptionnel. C'est une grande soirée. Voilà, on a travaillé dur cette saison pour pouvoir réaliser le back-to-back. Et c'est magnifique, non, on est très heureux ce soir, on va savourer.
1: Les supporters aussi vont pouvoir savourer puisque les festivités vont commencer dès le début de l'après-midi. Les joueurs vont parader avec la coupe aux grandes oreilles sur le Champ de Mars. Plus de 90 000 personnes sont attendues devant la Tour Eiffel. Les doubles champions d'Europe seront ensuite reçus par le président à l'Elysée. Puis la soirée se terminera au Parc des Princes qui ouvrira ses portes 19h30. Alors, cette fête a duré toute la nuit dans la capitale. Des milliers de personnes se sont rassemblées spontanément sur les Champs-Elysées dès la fin de la rencontre.

0: Même si l'ambiance était chaleureuse, il y a eu des débordements. Selon un bilan encore provisoire du ministère de l'Intérieur, il y a eu plus de 400 interpellations en France, dont près de 300 à Paris et sa banlieue. Une voiture a fauché deux personnes en terrasse dans le 10e arrondissement. Le périphérique a été envahi. Des affrontements ont éclaté avec les forces de l'ordre. Au moins 7 policiers sont blessés, dont un dans un état grave à Agen, dans le Lot-et-Garonne. Des magasins ont aussi été pillés. Il y a eu des dégradations dans une quinzaine de villes, dont Rennes, Strasbourg, Clermont-Ferrand, Toulouse et Grenoble. Une très bonne nouvelle pour l'économie, SoftBank va investir une somme record en France. Le géant japonais va injecter 75 milliards d'euros dans des infrastructures liées à l'intelligence artificielle, 45 milliards d'euros d'ici 2031 pour la création de data centers dans les Hauts-de-France. Le président du groupe Nippon participera demain au sommet Choose France au château de Versailles. Et puis les Américains ne parlent que de ça sur les réseaux sociaux. Un météore a explosé au-dessus des États-Unis. La NASA explique que le corps céleste s'est fracturé alors qu'il se dirigeait vers la Terre à 120 000 km/h. Cette boule de feu se trouvait à 64 km dans le ciel. Des milliers d'habitants du Massachusetts et du New Hampshire ont entendu la détonation.
1: On termine bien avec du sport sur Skyrock.
0: Et nous sommes ce matin à J-11 de la Coupe du Monde. L'équipe de France est à Clairefontaine depuis le début du week-end pour se préparer à cette grande compétition. Les joueurs du PSG et William Saliba d'Arsenal arriveront mardi. Bon, nul doute que Didier Deschamps et son staff vont suivre et analyser le match amical du Sénégal contre les États-Unis ce soir. Pourquoi ? Parce que les Sénégalais seront les premiers adversaires des Bleus au Mondial le 16 juin prochain. Et puis on termine avec Roland Garros. Après avoir créé la sensation dans ce tournoi, la belle aventure s'arrête là pour Moïse Kouamé. Le Français de 17 ans a perdu contre Alejandro Tabillo en 4-7. Chez les dames, la Française Diane Paris s'est qualifiée pour les 8e de finale en sortant la numéro 6 mondiale Amanda Anisimova. Et c'est fini aussi pour Coco Gauff, tenante du titre. Ce Roland Garros est décidément très surprenant cette année.
1: Bah merci Pato, bah déjà à dimanche prochain alors hein.
0: Bah oui, avec plaisir.
1: Et puis merci à toi.
0: Bah je t'en prie.
1: Passez un bon dimanche à l'écoute des
0: Et
1: Skyrock.
0: Bonne fête à toutes les mamans.
1: Oui voilà, j'étais en mode est-ce qu'il va le dire, est-ce que je le dis, bah voilà.
0: Ah bah c'est pour ça que t'étais hésitante.
1: Oui voilà, je me disais.
0: Je croyais que j'avais un truc sur le front. Ouais.
1: Rien du tout.
0: D'accord.
1: Impeccable.
0: Parce que j'ai pas beaucoup dormi à vrai dire.
1: Et bah franchement ça ne se voit pas.
0: Bon.
1: Et puis à la radio ça ne s'entend pas non plus.
0: Voilà. Et bah c'est une bonne nouvelle. Allez bisous.
1: Bonne fête des mères à toutes qui peut-être est à l'écoute de Skyrock. Merci de nous écouter, c'est le Morning 100% français. C'est parti avec une nouvelle heure de son pour ce matin. Il est 8h05, tous les numéros 1 Rapper N.B. non-stop avec la reine de France Aya Nakamura et la rafleuse sur le feat, c'est Sexy Nana. Il y a également Yorsi avec CRF, Gims et Théodora Expa et PLK avec Pocahontas. Et en parlant de Aya Nakamura, elle fait sa dernière date ce soir au Stade de France et c'est largement mérité.

100% français. On est dimanche 31 mai, une bonne fête des mères. Il est 8h13, passez un bon réveil. Victoire du PSG hier soir, magnifique. Et un gros big up à tous les supporters du PSG. Et rap R&B non-stop, ça continue avec PLK qui sera à partir du 4 septembre prochain en tournée dans toute la France avec Skyrock. Et ça va démarrer par deux stades de France, 4 et 5 septembre prochain avec Skyrock. Skyrock.fm pour choper vos places, pour voir PLK un peu partout en France. On l'écoute. Voici Pocahontas sur Skyrock, extrait de son projet Grand Garçon, un projet découvert ici en premier sur Skyrock. Oui.

0: dans le Morning 100% français. C'est Maritelle avec vous, on est ensemble jusqu'à 10h. J'espère que vous allez bien. 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La suite du son avec R'n Boy. Avec moi arrive pour la suite du son et Nono La Grinta sur le feat, plus un autre feat, Maes et Booba avec Blanche. C'est la suite du son sur Skyrock, il est 8h20. Passez un bon réveil, une belle matinée.
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Excellent, ce son sur Skyrock, c'était Blanche avec Maes et B2O sur le feat. Rap R&B non-stop, ça continue en ce dimanche 31 mai. Bonne fête des mères. La suite du son avec Gambi, René Kaovila et juste après à Parlu avec la rafleuse. Bienvenue dans le Morning 100%.

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est 100% français sur Skyrock. C'était le rappeur marseillais Alonso avec RN Boy sur le feat. Et en parlant de Alonso, rendez-vous toute cette semaine pour le Planète Rap de Alonso entre 20h et 21h depuis Marseille. Et rendez-vous samedi prochain, 6 juin, le Big Vélodrome avec Alonso et avec Skyrock. C'est l'événement à Marseille. Le samedi prochain, le Vélodrome de Alonso. Et Rap R&B Non-Stop, ça continue. Bienvenue à toutes et à tous. Il est 8h39.

0: Le rappeur de Bretagne, Rambo Goyard, By My Side à l'instant sur Skyrock dans le morning 100% français. 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Et Rap & B non-stop, ça continue. Sur Skyrock, voici Leto avec Pineapple juste avant 9h du mat. Et il y a également Mister V avec Jamais.
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0: Passez une belle matinée à l'écoute de Skyrock. C'est Maritelle avec vous. On est ensemble jusqu'à 10h ce matin.
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1: Premier sur le rap, c'est Skyrock avec la rafleuse qui cartonne. C'est numéro 16 aujourd'hui, le morceau Parlu qu'on écoutait à bientôt 11h du matin. C'est Maxime avec vous, le hit Skyrock avec une seule question. Est-ce que Pocahontas, le son de PLK, va rester numéro 1? Beaucoup de concurrence aujourd'hui, du changement dans les hautes sphères du classement. Restez bien connectés, avant midi on va tout savoir sur les 25 titres qui cartonnent le plus dans toute la France. Suite du classement maintenant avec Michael Jackson qui cartonne. Le film est à 4,5 millions d'entrées, un peu plus maintenant, bientôt 5. C'est un énorme succès, on vous passe du son de Michael toute la journée. Numéro 15, Billie Jean tout de suite. Et Gims et Théodora juste après. Le week-end au spa, ça sera numéro 14 sur Skyrock. Let's go.

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0: rentrer dans le top 10. On rentre dans le dur là, dans les places qui coûtent cher.
1: Rambo Goyard.
0: Aïe aïe aïe, Rambo Goyard, il est donc numéro 10. On va l'écouter tout de suite avec ce morceau là, BMS By My Side. Et oui, en premier sur Skyrock là, c'est ça. Numéro 9, Runar, R2 juste après. Aren Boy, elle voulait. Et puis une seule question, est-ce que PLK va conserver sa première position avec Pocahontas? Suspense total, et réponse avant midi, restez là.
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0: C'est numéro 7 et ça bouge pas par rapport à la semaine dernière.
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0: Allez, le jeu qu'on kiffe tous pour gagner une enceinte sans fil de marque Lexon. Ça sera avant midi si vous trouvez le bon numéro 1 et vous êtes tiré au sort. Allez, petit coup de main. Le numéro 1 actuellement, c'est lui. C'est PLK avec Pocahontas. Les stades de France sont blindés. La tournée cartonne, l'album aussi. C'est son année à PLK. Hein. Mais en face, il y a de la grosse concurrence. La semaine dernière, il était deuxième à Aya Nakamura avec la rafleuse. Pourquoi pas aujourd'hui en tête? Sexy Nana, ça cartonne aussi. Et puis Outsider, Pile Mauvais Joe, c'est ça là? Ça, ça marche bien aussi. 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Restez bien connectés. Bonne chance pour les pronostics. On retrouve René tout de suite. René Kaouvila, c'est le numéro 6. C'est le dernier Gambi sur Sky. Et d'ici, c'était Théodora, 5e juste après. Mélodrama.

0: Yo.
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0: dernière, le succès continue pour ce nouvel artiste d'origine congolaise, c'est Mauvais Joe Pilé qu'on écoutait à l'instant sur Skyrock. Et la finale, la grande finale, mieux que la finale de la Ligue des Champions hier soir, c'est la finale du Hit Skyrock évidemment, tous les dimanches à 11h45 à peu près. On vous donne les deux derniers titres. Et bien alors, qui sera premier? C'est la grande question qu'on se pose. Est-ce que PLK, qui remplit deux stades de France, qui fait une tournée qui déchire, avec un album qui cartonne, Pocahontas reste numéro 1, c'est le tenant du titre actuel. Il a remis son titre en jeu et le finaliste en face, c'est qui? La belle Aya Nakamura avec la rafleuse, c'est Sexy Nana. Qui sera premier? Vous pouvez encore faire votre pronostic et repartir avec une enceinte sans fil avant midi. C'est au 01 53 40 30 20. C'est un appel gratuit. Vous pouvez m'appeler maintenant, 01 53 40 30 20. Qui est premier? Aya ou PLK? Bonne chance pour les pronostics. Prenez des risques un peu là, ça paye dans la vie parfois.
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8: 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Et c'est l'heure sur Skyrock, c'est parti pour l'agenda concert avec le numéro 1 mondial, The Weeknd. Il y avait ça également. 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

0: Le hit Skyrock avec PLK qui cartonne les stades de France en complet et il perd sa première position. Mais qui est premier? Aïe aïe aïe.
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0: Voilà, le succès de PLK, le succès global n'empêche pas la perte de cette première position aujourd'hui. Mais en tout cas PLK, on le félicite hein, puisqu'il est quand même tenu plus de 2 mois et demi en tête. Et alors on va vérifier avec l'un ou l'une d'entre vous. Il y a quelqu'un qui a été tiré au sort. Il s'agit de... Alors c'est qui Mel? Élise, voilà. Mel c'est mon assistante aujourd'hui. Donc du coup Élise, je décroche le téléphone, elle est là. Salut Élise.
2: Salut.
0: Salut, salut Élise, comment ça va?
2: Eh ben ça va super.
0: Bah ça va super, tu vas faire ton pronostic en direct devant tout le monde là. Il y a beaucoup beaucoup de gens qui t'écoutent, donc faut pas se tromper. Qui est le premier du hit Skyrock selon toi aujourd'hui?
2: Aya Nakamura.
0: Aya Nakamura, on vérifie ça avec la rafleuse, est-ce que c'est ça? Et voilà Élise, c'est toi la sexy nana aujourd'hui, tu repars avec ta magnifique enceinte sans fil.
2: Superbe, magnifique.
0: Voilà, enceinte sans fil, Lexon qui arrive à la maison. Tu fais quoi aujourd'hui toi?
2: Eh ben on va manger chez des copains.
0: Ah d'accord, il y a quoi à manger?
2: Burger.
0: Ah burger maison?
2: Exactement.
0: Eh ben voilà, vous avez bien raison, faut prendre du steak 5% là, c'est moins gras.
2: Exactement.
0: Ouais, moi je fais ça, ouais, des trucs de protéines et tout. Bon bah vas-y, la reine des burgers, Élise, et puis bah, on t'envoie l'enceinte très rapidement dans ta boîte aux lettres, ok?
2: Allez, magnifique.
0: Avec grand beaucoup. Plaisir. Salut, salut Élise, t'habites où toi?
2: Salut, Saint-Etienne.
0: Saint-Etienne, salut Élise du 4-2, bisous.

Le portoricain Bad Bunny à l'instant sur Skyrock. On vient d'écouter Noé Bayol, pratiquement 13h. J'espère que vous allez bien, c'est Tim. On est tous ensemble, on passe le week-end avec tous les numéros 1 sur Skyrock. 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Et d'ici là-bas, nous redémarre une nouvelle heure de son avec Sexy Nana, Aya Nakamura et la rafle, c'est maintenant. Et Mauvais Joe derrière. Mauvais

0: 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On écoute Michael. D'ici là, Michael Jackson avec Billie Jean. Et Rambo Goyer aussi, By My Side. C'est BMS sur Skyrock pour attaquer le dimanche après-midi ensemble. Hein, on est dimanche.
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Il vient de Rennes, il s'appelle Rambo Goyard, il est breton, on vient d'écouter By My Side sur Skyrock. Il y a Pelka qui arrive, tiens, avec Pocantas. Pelka qui s'était enfermé pendant un an pour faire son nouvel album Grand Garçon, qui est le meilleur démarrage de sa carrière. Polak arrive après Culture et Melly Mello sur Skyrock. On est premier sur l'Europe.

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Et on est premier sur le rap, on va se retrouver en 2023 maintenant. Vous allez vous dire, 2023 c'était il n'y a pas si longtemps, c'était il y a combien de temps? C'était il y a 3 ans déjà quand même, 2023. Et il s'est passé plein de trucs en 2023. Genre Messi quittait le PSG, Twitter est devenu X, l'iPhone 15 sortait avec l'arrivée du port USB-C. Et Miley Cyrus sortait son morceau Flowers, c'est pas tout sur Skyrock. On écoutait ça, Gunna, souvenez-vous, avec Fuck You Mean. En souvenir maintenant sur Skyrock, retour en 2023. Et juste après on se retrouve en 2026 avec Gambi qu'on écoutera, Relais Kaovia sur Skyrock. Promis sur l'Europe.

0: Queen sur Skyrock Classic d'Aya Nakamura qui était au Stade de France vendredi soir, hier soir, et elle y sera ce soir aussi. Il y a Leto qui arrive avec Pineapple, Leto qu'on écoute sur Skyrock. Il y aura aussi Beyoncé avec Drunk in Love. Et on parle du Stade de France, et bah justement il y en a un. Il y a un artiste qui sera au Stade de France cet été. 4 points.
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0: Vous écoutez Skyrock, vous avez bien fait. Vous avez envoyé roulette par SMS au 720. Vous avez très très bien fait, puisque vous retrouvez au téléphone avec moi comme Nico du 6-9. Ça va ou quoi mon Nico?
2: Ça va et toi Tim, comment la forme? Ça va?
0: Bah, moi ça va, ça a l'air d'aller pour toi aussi Nico.
2: Oh bah trop bien, c'est le week-end. Écoute, on est pas trop mal et puis on écoute Skyrock.
0: Très bien,
2: avec Tim, la team.
0: Très bien, la team. Très bien Nico. Tu fais quoi aujourd'hui? C'est quoi ton programme?
2: Aujourd'hui, bah, je vais aller rejoindre des potes là qui font du graffiti. Je vais aller les voir en fait.
0: Ok,
2: je
0: très bien. Ça va graffer un peu ou t'es pas trop dans le graff toi?
2: Si, dans le graff, mais pas aujourd'hui. Aujourd'hui, j'étais okay. À la maison, ça faisait Sky. Et puis cet après-midi, bah voilà, graffiti.
0: Mais faites le logo Skyrock en graffiti.
2: Ah bah oui, des boîtes.
0: En vrai, essayez, tu nous l'enverras là sur le Insta Skyrock FM.
2: Allez, vas-y, ça marche.
0: Bon, avant ça, il y a une roulette à faire tourner, Nico. C'est quand même pour ça que t'es au téléphone avec moi. Attends, quand même. C'est vrai, quand même. Il y a des places pour aller voir The Weeknd. Tu connais le principe, tu cries stop quand tu veux, mon gars.
2: Allez, stop. Bam.
0: Et le stop, giga puissant. Et. C'est pour toi, Nicolas.
2: Ah, génial, trop bien.
0: Je te file deux places pour aller voir The Weeknd. Il y a Nice, il y a Lille, il y a le Stade de France à Paris. Tu veux aller le voir où, toi?
2: Paris,
0: Paris, ouais. Paris, et bah Stade de France, avec grand plaisir mon frérot.
2: Allez.
0: Et bah bon week-end à toi.
2: Bon week-end, merci.
0: Gros bisous. Allez, profite bien avec les potos cet après-midi. Merci d'écouter Skyrock. Et comme Nico, vous avez compris, un roulette par SMS au 720. Et on la refait tourner à tout moment. Vous gagnez vos places pour aller voir The Weeknd avec Skyrock.
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3: 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Et c'est parti sur Skyrock, hein, l'agenda footballistique. On va parler des Dogues Lillois qui ont trouvé leur nouvel entraîneur, Davide Ancelotti, hein, le fils de Carlo Ancelotti, qui va rejoindre le banc du LOSC à la saison prochaine. Pas de changement du côté du Racing Club de Lens avec Pierre Sage qui restera sur le banc lensois. Et plus proche de nous, bien évidemment, c'est la Coupe du Monde et l'équipe de France qui débarque au stade Pierre-Mauroy de Villeneuve-d'Ascq, hein, les Bleus de Didier Deschamps, juste avant de s'envoler pour les États-Unis pour la Coupe du Monde. L'équipe de France de Kiki, de Kylian Mbappé, qui va défier l'Irlande du Nord. Ça sera le lundi 8 juin à partir de 21h10 du côté du stade Pierre-Mauroy de Villeneuve-d'Ascq.

Tenoy et Vaillol. Bon week-end à vous tous. Il est 16h tout pile. C'est parti pour la double. La double de ce dimanche après-midi qui est consacrée à l'artiste qu'on va vous offrir en concert, en tournée Skyrock. La tournée des stades, il sera à Paris, il sera au stade de France, il sera au stade de Nice, il sera au stade Pierre-Mambois aussi à Lille. C'est complet pour The Weeknd, sauf pour les auditeurs de Skyrock. On vous a gardé les toutes dernières places. On file vos places pour aller voir The Weeknd dans moins d'une heure. Vous envoyez roulette par SMS au 72020. Et restez à l'écoute de Skyrock. On vous appelle en direct. Deux sons de The Weeknd à la suite. C'est le remix de Save Your Tears pour démarrer avec Ariana Grande. Et juste après, c'est avec les Daft Punk en classique.

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0: On est premier sur le rap, on est sur Skyrock avec la rafleuse. On va l'écouter par lui sur Sky. Il est 16h15, ça y est, c'est le coup d'envoi. Tirage au sort pour la roulette. On va faire tourner sur Skyrock dans moins de 30 minutes dans toute la France. On va vous appeler en direct et on va vous offrir vos places pour la tournée Skyrock, les concerts Skyrock de The Weeknd, les stades, le stade de France cet été, le stade de Nice, le stade de Lille également, le stade Pierre-Morvoy. C'est archi complet pour les dates de The Weeknd. Qui est chaud pour y aller? On a deux places à vous filer sur Sky. On va faire le tirage au sort en direct dans moins de 30 minutes. Inscrivez-vous par SMS. 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Un seul message, roulette au 7-20-20. Et on vous appelle en direct sur Sky. Bonne chance à vous. On va l'écouter The Weeknd. En classique, il arrive. En ce dimanche après-midi dans toute la France. RN Boy aussi. Et je vous passerai un gros classique de Michael. MJ arrive. Gros classique indémodable. Beat it sur Sky.
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profitez bien. C'était Culture avec Milly Mello sur Skyrock. On va mettre la Bretagne à l'honneur dans toute la France avec le son de Rambo Goyard, By My Side. Maintenant, il y a Jul derrière et je passerai aussi le son de The Weeknd en classique avec Ariana Grande. 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Roulette par SMS au 720.

Le son d'ici sur Skyrock avec Théodora, on vient d'écouter Mélodrama. Bon week-end à vous tous, il y a plein de places à choper là dans moins de 15 minutes. C'est sûr, hein, c'est officiel, on vous appelle sur Skyrock dans toute la France pour vous filer vos places pour aller voir The Weeknd. Ce week-end, c'est une grande tournée Skyrock, c'est la tournée des stades à Paris. C'est cet été, c'est au Stade de France, c'est au Stade de Lille, au Stade de Nice aussi. Le seul moyen d'avoir les dernières places, c'est d'envoyer roulette par SMS au 720. On vous a gardé vos places pour aller le voir en concert The Weeknd. L'artiste Skyrock, on écoute maintenant avec Arena Grande. En souvenir, voici Die For You. Il y a Nono La Grinta juste après et il y aura aussi nouveauté, c'est Naïka qui arrive avec One Track Mind sur Sky.

0: On est premier sur les nouveautés sur Skyrock. Il est trop frais ce morceau, c'était Naïka. On va écouter One Track Mind sur Skyrock. Il y a du son à écouter juste avant 17h. On ne s'arrête pas avec PLK qui arrive, Pocahontas sur Skyrock, Tame Impala aussi, et Jenny pour Dracula. Et juste avant, c'est l'heure de faire tourner la roulette. C'est parti, on y va.
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0: Bienvenue sur Skyrock, Jonathan.
2: Merci, bonjour.
0: Ça va tranquille, Jonathan, en direct du 59 du côté de Bailleul, c'est ça?
2: C'est ça, ouais.
0: Eh ben, ça va bien, tranquille. Est-ce que tu es prêt pour faire tourner la roulette dans toute la France ce dimanche après-midi?
2: Ouais, toujours.
0: Est-ce que tu es prêt pour mettre le meilleur stop aujourd'hui?
2: Bah, je vais réveiller le bloc.
0: Allez, tu y vas. Quand tu veux, tu cries stop. Allez, le boss stop, et en plus avec un écho derrière. T'es où là exactement, Jonathan?
2: Je suis dans une tour d'immeuble.
0: Ah, t'es dans un immeuble?
2: Ouais.
0: Immeuble qui est vide, c'est ça?
2: C'est ça.
0: Ok. Bon, t'as bien fait, t'as envoyé roulette par SMS 720 et t'as chopé tes deux places, c'est gagné, tu vas aller voir The Weeknd.
2: Ouais, nickel.
0: Eh, hey, bravo, Jonathan.
2: Oh, putain, la balle.
0: C'est beau, hein?
2: Ouais, c'est génial. Ouais.
0: Du côté du stade Pierre-Mauroy à Lille, juste à côté de chez toi, deux places.
2: Ouais, parfait, merci beaucoup.
0: Bravo, Jonathan, passe un bon week-end et bon courage aujourd'hui.
2: Merci, à vous aussi l'écoute.
0: A plus, salut Jonathan. Et vous aussi, vous êtes à l'écoute de Skyrock à tout moment. Vous chopez vos places pour aller voir The Weeknd. Vous avez Lille, vous avez Paris, vous avez Nice. Vous choisissez la date que vous voulez. C'est archi complet, sauf pour vous. On vous a gardé les toutes dernières places. Concert Skyrock, vous envoyez roulette par SMS au 72020. Et bon week-end à vous tous, profitez bien.
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5: 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Et puis dès demain et tout au long de la semaine en écoutant Skyrock, c'est dans la roulette et ça peut tourner à tout moment.

0: soirée sur le rap, c'est Skyrock. Et après Jules, ce week-end, c'est Alonso qui va remplir le stade Orange Vélodrome avec Skyrock. C'est samedi prochain. Il est même dans Planète Rap toutes les semaines prochaines. On sera au stade Orange Vélodrome pour le Planète Rap d'Alonso avec Fred entre 20h et 21h. Envie de l'écouter avec 18 carats sur Skyrock. Soyez tous les bienvenus et bonne fin de week-end tout le monde. Ce qui veut dire que demain matin, c'est le retour du morning de Difool dès 6h du mat. Salut à Seb de Toulon, Sébastien Toulon. Il a gagné 1 500 € cette semaine. Lucie du 54, Brian du 78, Emilien du 67. Bien sûr, plaisir avec sa moto, avec les 1 500 €. Difool, il vous appelle tous les matins, il vous pose une question, il vous parle radio téléphone, il vous demande quelle est votre radio préférée. La réponse, Skyrock. Vous répondez Skyrock, à vous l'oseille, à vous les 1500 balles. Parfait, là, pour l'été qui arrive, pour se faire plaisir pendant les vacances. Soyez là dans le morning, le retour, c'est demain matin sur Skyrock dès 6h du mat, 6h, 9h15. Aya Nakamura. On l'écoute maintenant sur Skyrock, Aya avec Sexy Nana. Il y aura aussi un gros classique à écouter maintenant, c'est Michael Jackson qui arrive, Billie Jean. Michael Jackson à écouter en entier, c'est dans même pas une minute sur Sky. On arrive.
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C'est seulement sur Skyrock qu'on est premier sur le rap avec le retour de Gambi. Gambi qui avait été discret pendant quelques mois. Et ça y est, Gambi de retour avec l'un des sons les plus écoutés en France qu'on a découvert en premier sur Skyrock. Gambi avec René Kaovila. Bon week-end à vous tous. Profitez bien. Il y a du lourd qui arrive. Skyrock Classics comme tous les dimanches entre 18h et 20h sur Skyrock. D'ici là, et ben, on continue de dérouler les numéros 1. C'est Bad Bunny maintenant du soleil avec Noé Bayol, Bad Bunny, Gims aussi. Et Rainboy arrive avec Mon Bébé sur Skyrock.

0: Premier sur le rap, on est sur Skyrock. Bon week-end à vous tous. On était du côté d'Evry, le rappeur parisien Mauvais Joe avec Pilé sur Skyrock. Ça continue avec Eren Boy. Maintenant Eren Boy qui est au concert d'Aïa ce week-end. Il a cartonné avec Mon Bébé. On l'écoute maintenant, Eren Boy sur Skyrock. Il y a Jules aussi et Franglish, comme la génération impolie.
1: Ça change en mode quoi, gros?

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0: les premiers sur l'Europe sur Skyrock avec la rafleuse. On va l'écouter Argent Sale. La suite du temps aux 18h, c'est PLK. PLK, il arrive avec un extrait de Grand Garçon, son nouveau projet, projet qui cartonne, qu'on a découvert en premier sur Skyrock. PLK qui est venu vous réveiller dans le morning de Diffoul entre 6h et 9h15. Il a annoncé une grande tournée Skyrock dans toute la France. Il a annoncé également les deux stades de France avec Skyrock, archi, archi complet. Et il arrive PLK juste avant 18h sur Skyrock avec Tudor. Trop trop frais le nouveau PLK, écoutez maintenant. Il y aura aussi R2 et Skyrock Classics comme tous les dimanches entre 18h et 20h sur Skyrock.
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4: Et c'est parti sur Skyrock, hein, l'agenda footballistique. On va parler des Dogues Lillois qui ont trouvé leur nouvel entraîneur, Davide Ancelotti, hein, le fils de Carlo Ancelotti qui va rejoindre le banc du LOSC à la saison prochaine. Pas de changement du côté du Racing Club de Lens avec Pierre Sage qui restera sur le banc lensois. Et plus proche de nous, bien évidemment, c'est la Coupe du Monde et l'équipe de France qui débarque au stade Pierre-Mauroy de Villeneuve-d'Ascq, hein, les Bleus de Didier Deschamps, juste avant de s'envoler pour les États-Unis pour la Coupe du Monde. L'équipe de France de Kiki, de Kylian Mbappé qui va défier l'Irlande du Nord, ça sera le lundi 8 juin à partir de 21h10 du côté du stade Pierre-Mauroy.

0: Le retour de Joël et de Filet sur Skyrock. On vient d'écouter Rihanna à 18h. Bon week-end à vous tous. Profitez bien. Il y a du son à écouter. Hein. Comme d'hab, ça bouge pas sur Skyrock avec Skyrock Classics maintenant. Coup d'envoi, Maxime, 18h, 20h.
1: Et ouais, avec mon son préféré, Inda Club, pour démarrer.
0: Eh bah, c'est magnifique ça, 57. J'ai eu la chance de le voir en concert.
1: Ah bah, plusieurs fois avec Skyrock. Il y avait des confettis, il y avait des trucs qui sautaient partout. En plus, en fausse or, je l'avais à 1 mètre de moi.
0: C'est magnifique.
1: Ah, c'était vraiment super.
0: Ouais. Et bah, profitez bien de Skyrock Classics, 2h de Classics. Et moi, je serai là à 20h pour le 8US.
1: À tout à l'heure.
0: À toutes.
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1: Et ouais, salut tout le monde. Le week-end se poursuit avec Skyrock Classics. 18h, 20h tous les dimanches. Les meilleurs sons de Skyrock, c'est sélectionné pour vous avec 50 Cent, le grand 50. Curtis Jackson, hein, de son vrai nom. Il vient de Queens à New York. On se met Inda Club tout de suite. Un des plus gros sons de 50, un des premiers qu'on vous a passé d'ailleurs sur Skyrock. Cameron Jules Santana sera juste après pour Oh Boy. Et puis Gims, Maître Gims à l'époque, il s'appelait. C'était son premier album Subliminal. On va se mettre le premier extrait qu'a tourné sur Skyrock. Je me tire Gims à suivre sur Sky.

0: Azélia, la rappeuse mannequin australienne. Ça, ça fait plaisir aussi. Avec Charlie XCX pour Fancy. Et à tout moment, vous repartez avec vos places, vos invitations pour aller voir The Weeknd. C'est complet, complet. Les dernières places sont ici, écoutez.
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Iggy Azalea, la rappeuse mannequin australienne. On écoutait Fancy à l'instant sur Skyrock. Des classiques jusqu'à 20h. Skyrock Classics avec dans un instant ROH2F, Rof de Vitry. C'est TDSI Turbo Diesel Sport Injection. Dédicace à vous hein, si vous roulez en voiture. 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Enfin, un peu moins dans certaines stations chez Total par exemple hein, qui font de la pub sur Skyrock. 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Rof, Turbo Diesel Sport Injection juste après la Westside Connection et Ice Cube. Et puis Don Choa tout de suite. Lui aussi il est en voiture. Il est en mode Bonnie and Clyde avec Zao. Voici Lune de Miel sur Skyrock.

0: C'est Skyrock Classics tous les dimanches entre 18h et 20h. Le meilleur de Skyrock avec Maze, Feel So Good. C'est ce qu'on écoutait à l'instant. On revient très vite avec la belle Lauryn Hill, Doo Wop. À écouter à fond juste avant 19h sur Skyrock. Et puis Joey Starr et Cool Shen en pleine forme. NTM avec la fièvre pendant des heures. Écoutez Skyrock Classics hein, pendant 2h tous les dimanches. Et demain matin, pour vous réveiller en pleine forme et peut-être avec de l'argent en plus, 1500 balles si vous répondez Skyrock toutes les demi-heures, c'est pour vous, hein. Faut pas se tromper. Hein.
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0: obligé d'aller prendre l'ampoule de la salle de bain.
1: Non, en plus, ouais, comme on disait tout à l'heure, c'est des trucs, faut pas les toucher à main nue, quoi.
2: Pourquoi? C'est ça.
1: C'est plein de maladies, ces trucs.
0: Ouais, c'est horrible. Et du coup, bah, une fois que j'ai réussi à les faire partir, au bout d'une heure, bah, là, tu te dis, bon, bah, t'as tellement le cœur qui tremble que tu te dis, bah, je suis incapable d'aller me coucher, obligé de refumer un joint pour aller dormir.
3: Ah, bah, ça doit aider.
0: Ouais. C'est pas au niveau de l'angoisse. Monde, mais bah, bon.
2: Ouais. Tiens, il y a Bouteille Verte qui nous dit, c'est trop choupi, les chauves-souris. Tu vois, ils trouvent ça mignon.
1: Ah, mais c'est horrible.
2: Ah, ouais, c'est horrible.
1: Ah, mais parce que t'en as jamais vu en vrai, c'est pas possible. Tu peux pas trouver ça beau, quoi.
2: Bah, il a le droit de trouver ça beau, une chauve-souris.
1: Mais moi,
2: vas-y, souris, Romano. Ah, bah voilà, t'es. t'es mignon.
1: Non, je vais m'accrocher au plafond.
2: Ouais, mais c'est mignon, tu vois.
1: C'est Marie qui a pas fait. Allez, une chauve-souris.
0: Tiens, Romano, de nous. ça le ferait peut-être grandir de dormir les pieds au plafond.
1: Ouais, c'est pratique. T'as pas trop le sang qui monte dans la tête.
2: Ouais. Il y a Thomas qui nous dit ici en Nouvelle-Calédonie, on les mange, les chauves-souris, ils s'appellent de la roussette et c'est trop bon.
1: Ah, bah,
2: tu vois, ça se bouffe.
3: Ah, bah, ça va être beaucoup plus gros
1: que. C'est peut-être pas les mêmes variétés qu'ici, quoi.
3: Les variétés.
0: Déjà, le hérisson, je trouve pas ça terrible. Alors, les chauves-souris.
1: Ah, ça pique un peu quand tu le bouffes, ouais.
2: Il y a Nadia qui nous dit que.
0: Les hérissons, t'enlèves les épines quand même, quoi.
1: Ah, bon, c'est mieux, ouais. C'est pour ça que ça m'a piqué.
2: Non, les oursins, tu manges des pelures.
0: C'est comme mon cousin.
2: Je comprends
0: mieux.
1: C'est comme les huîtres, j'ai bouffé avec la coquille. Ça me piquait les dents.
3: Mais moi, je préfère une chauve-souris que des moustiques, par exemple.
1: Ah, mais non, à manger!
0: Mais t'es folle, madame Marie!
3: Ah non, les moustiques, ça te bouffe!
0: J'avoue que c'est chiant quand t'entends plus autour de l'oreille quand tu veux dormir, mais une chauve-souris, tu vas pas te coucher.
3: Hey, moi, j'ai dormi avec une chauve-souris, j'ai pas eu de problème.
1: Mais je t'ai dit, Marie, c'est fait qu'elle par Batman! Elle s'est atomisée complète!
2: Une grosse queue!
0: Non, mais imagine la chauve-souris être morte dans la nuit et tout, les
2: malades. Ah, non, moi je préfère dormir avec des moustiques.
1: Non, mais en plus, chauve-souris, ça peut tomber, des fois ça se décroche. Non,
2: mais tu dors, tu vois, chauve-souris, j'ai rien contre les chauves-souris, mais j'ai pas spécialement envie de dormir avec.
3: Bah, moi, la chauve-souris avec qui j'avais dormi.
1: Oui, on sait, c'est Batman.
2: Ouais.
3: Non,
1: elle était en slip.
3: Mais non, j'étais dans une.
1: Il avait un masque, le monsieur.
3: Ouais, c'est trop glodier. J'ai des amis, en fait, qui avaient une chambre.
1: C'est encore un forcément. Truc de zadiste.
3: Ouais. Mais non, pas du tout. Vertour, on en a plein. On en a plein des troglodytes.
1: On en a plein.
3: Et franchement, bah, aucun problème.
2: Stéphie de Reims. T'es là, Stéphie?
4: Oui, je suis bien là.
2: Oui, parce qu'on dit oui à Reims.
4: Oui.
2: Oui, très bien. T'as 28 ans, Stéphie, et tu voulais réagir par rapport à ce qu'on était en train de dire, toi. Qu'est-ce que tu voulais dire?
4: Moi, ça m'était arrivé à peu près la même chose, sauf que moi, je prenais ma douche, en fait. Non, non, pas la chauve-souris, moi, c'était un pigeon.
2: Ah.
4: Les
2: pigeons,
4: du coup, depuis, j'en ai une phobie monstre. Mmh. Et en fait, ma cuisine a été ouverte, la fenêtre de ma cuisine était ouverte, et en fait j'ai ma cuisine qui donne aussi directement sur ma salle de bain.
2: Mmh.
4: Et en fait j'habite en rez-de-chaussée, et la fenêtre est ouverte en plein été, machin, c'est tout. Je faisais mon ménage et après j'étais prendre ma douche.
2: Mmh.
4: Et d'un coup, derrière le lavabo, je vois, il y a un truc qui battait des ailes. Je me dis, bon, c'est quoi ça? Et en fait, quand j'ai pris mon téléphone pour mettre la torche, j'ai vu le pigeon et là, il est sorti. J'avais plein de mousse sur moi. Je suis sortie en hurlant dans l'appartement. J'ai ameuté tous mes voisins. Impossible de rentrer dans ma salle de bain, ça battait hyper fort des ailes. J'étais en stress.
2: Mais lui, il était plus stressé que toi, je pense. C'est pour ça que.
4: Oui, je pense aussi.
2: Bah oui.
1: En plus,
4: j'ai voulu prendre.
1: Moi aussi, il est con d'être rentré, quoi.
2: Mais vous l'avez curieux.
1: Non, mais c'est vrai que c'est un peu con. Un pigeon, c'est pareil, c'est un peu con, quoi.
4: Ah oui, totalement, même. Pourquoi? Et depuis, j'en ai une phobie monstre. Dès que je vois un pigeon, je suis en stress. Il faut que je lui balance un truc pour qu'il s'envole.
3: Ah ouais, non, mais les pigeons. Je sais, moi, j'ai une copine, c'est pareil. C'est-à-dire que la copine, t'es en terrasse, machin, t'as un pigeon qui arrive, la meuf saute sur les tables. Mais moi, ma copine, elle avait eu un traumatisme avec des poules qui l'avaient attaqué quand elle était plus petite, et elle ne pouvait pas. Enfin, c'est tous les volatiles, en fait. Mais les pigeons, mais laisse tomber, tu ne peux pas.
1: Ah non, mais le mec, ce qu'il me disait, c'est que impossible, il pouvait pas se retenir, quoi.
2: Moi, j'aime bien les animaux, moi, c'est sympa.
3: Ouais.
2: J'avais sauvé un oiseau quand j'étais petit.
1: Oui, on sait, oui.
2: Julien qui voulait réagir aussi en direct. Allô, Julien.
1: Bah, mon père, moi, il butait les.
3: Coucou, Julien.
1: C'est les taupes à coups de pioche. Oh, horrible. Non, mais c'est horrible. Non, mais les taupes, c'est un enfer.
3: Mais c'est trop.
2: Ah, d'accord, tu dis c'est horrible, c'est les taupes, c'est pas le fait que ton père, il les butait.
1: Ah, mais non, mais t'es obligé de les buter. Sinon, ça. Tu sais, quand t'as un jardin ou une pelouse, ça.
3: Ouais, c'est vrai que c'est.
1: Si tu les laisses, ça prolifère, c'est un truc de ouf.
3: C'est mignon.
1: C'est-à-dire que tu n'as plus de pelouse. Ton jardin, c'est un terrain de.
2: Il paraît que c'est pas mal, ça aère la terre.
1: Ouais, non, mais ça aère que ça.
2: Et toi, Julien, alors, tu nous appelais pour agir là-dessus?
5: C'est pour ça qu'il faut appeler des entreprises pour exterminer les nuisibles.
3: Ouais.
1: Oui, c'est pareil, il les bute à coups de produits chimiques, c'est guère mieux.
5: Punaise de lit, il y a de fortes chances. Et j'appelle une entreprise, et par contre, je lui demande qu'est-ce qu'elle fait et à quel prix.

0: C'est surtout ça, en fait.
1: Ah ouais, parce que tu crois qu'il y a des trucs trop chers.
2: Ah bah ouais,
0: bah, je pense qu'il y en a qui sont tout liés. Comme toi, tu peux acheter en pharmacie, ils te vendent ça 200-300 euros et c'est un aérosol qui coûte 30 balles.
2: Voilà, pas cher.
0: Sauf que ça fera pas le boulot.
2: Donc on veut l'acheter en pharmacie, pas cher.
0: Non, même pas, parce que ça fera pas le taf.
1: Ah, ok. Et toi, tu connaissais les chauves-souris et tout ça?
2: Parce que moi, je connais une chauve-souris, elle s'appelle Brigitte.
1: Oui, il y a rien à faire, tu vois, il y a rien à faire. C'est Brigitte.
3: Ça va?
4: Oui, ça va très bien.
1: J'ai jamais revu Brigitte.
2: Pourquoi t'as la tête en bas?
4: Mais si, je suis une chauve-souris.
0: Donc, rien à faire pour les chauves-souris. Espèce protégée.
1: Ah ouais, mais tu peux les virer de chez toi.
0: J'ai l'accès si tu y arrives, mais faut être sûr qu'il puisse sortir dans l'idée.
2: Bon, ben merci en tout cas pour les conseils et puis les témoignages. C'est bien. Enfin, c'est bien, on a parlé de. Je sais plus qui disait tout à l'heure, vous êtes sur National Geographic.
1: Oui, c'est vrai.
2: À Skyrock ce soir.
1: On a parlé beaucoup des animaux.
2: Mais c'est super, les animaux. Merci en tout cas pour les témoignages. Merci Julien. Merci Stéphie. On te fait des gros bisous. Et merci. On t'envoie ton t-shirt Skyrock. Julien, gros pareil. Bisous. Et merci Alexis de Rennes.
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2: Sarah qui arrive aussi.
6: Sarah, elle est sur le périph', elle est chez elle dans 5-10 minutes, on l'entend très très bien.
2: Sarah, t'es dans le 94, t'es arrivée à la maison, ça y est?
7: Yes, c'est bon du full.
2: Le test de l'addiction. Est-ce que vous êtes addict à un truc? Est-ce qu'il y a un truc, vous le faites beaucoup et vous,
6: moi,
2: trouvez,
6: le PSG, moi.
2: Et vous trouvez que vous le faites trop? Le PSG, toi?
6: Ouais, ouais, ouais.
2: Mais c'est vrai, t'es vraiment addict au PSG, tu regardes les nouvelles du PSG.
6: Je regarde les nouvelles du PSG,
2: je regarde les forums sur le PSG.
6: Ouais, tous les débriefs des matchs, les anciens matchs, je regarde tout, frère.
2: Tout, même les vieux matchs.
6: Je m'en rends ouf.
2: Addict au PSG. Guigui, t'es addict au PSG, toi aussi?
8: Ah bah, je pense que oui, je peux me considérer comme tel, en tout cas.
2: T'as combien de maillots à la maison du PSG?
8: Putain, je les compte même plus.
2: Mais quoi, 15?
8: Non, plus que ça, je pense.
2: Ah, plus?
8: Bah, entre les anciens, les vintage, les plus récents.
2: Ouais, tout confondu.
8: Si on prend aussi les maillots d'entraînement, il y en a, donc.
2: Oh,
8: pas,
2: oh, t'as des maillots de bain du PSG.
8: Non,
6: parce que moi j'ai le string.
8: Ah, ah putain, ouais, il est beau le string.
6: Tu veux le voir?
8: C'est un très beau string.
9: On va le mettre le samedi soir.
6: Ouais, bah c'est vrai que me prête le sien, ouais.
2: Tu le laves avant ou pas?
6: Ah bah il vaut mieux, ouais, parce qu'on voit plus trop le logo à l'arrière.
8: Ah, je dois en avoir 40, 50 peut-être.
2: Ah ouais, t'as 50 maillots du PSG.
8: Ouais, je pense.
2: T'imagines toute la thune que t'as dépensée?
8: Ah, la passion, si tu veux.
2: La passion, la passion.
8: On compte pas quand on est passionné.
6: Pour payer les joueurs.
8: Ah oui, c'est plus cher aussi les joueurs. Hein. Faut bien les rémunérer, les pauvres.
2: Et donc Sarah, t'es avec nous pour un test de l'addiction. Alors à quoi t'es addict? T'as pas dit à quoi t'étais addict, Cédric?
9: Moi, j'étais au Coca-Cola.
2: Ah, t'as buvé combien des litres?
9: Bah, j'en buvais au moins deux par repas, tu vois.
2: De litres?
9: Non, de bouteilles de 33, quoi.
6: Et t'as remplacé ça par le Zboubi.
2: T'es addict à quoi, toi, Sarah?
7: Alors, déjà bonsoir à toute l'équipe.
6: Salut Sarah,
2: rebonsoir Sarah.
7: Rebonsoir. Mm-hmm. Et bonsoir à tout le monde aussi. Moi, je suis addict au cannabis, l'équipe.
2: Au cannabis. Alors le cannabis.
6: Et t'as vu le cannabis au Maroc et ici, c'est pas le même aussi.
7: Absolument, Karim, absolument.
6: Ah, où est-ce qu'il est le mieux?
7: À cause du cannabis du Maroc, que je suis rentrée dans ça.
6: Ah merde.
2: Ah ouais, donc t'es allée au Maroc, t'as commencé à fumer, après tu t'es jamais arrêtée.
7: Ouais, ça va un petit peu partout, quoi. Bon. Ça commence un peu partout, finalement.
2: C'est le problème avec les drogues douces ou encore plus avec les drogues dures, mais c'est le problème avec les drogues en général. La cigarette, par exemple, tu commences à fumer une clope avec des potes, puis après, tu t'arrêtes jamais. Tout le monde a commencé.
6: Et au début, tu crois que tu peux arrêter, genre, ah, c'est bon, j'arrête quand je veux, en fait.
2: Oui, j'en ai jamais fumé, j'en fume une, c'est pas ça qui va faire le truc. Tu fumes combien? Tu fumes tous les jours? Comment ça se passe?
7: Oui, moi, déjà, je fume un petit peu tous les jours. Et c'est entre 3 et 5, 6. Ça dépend en fait quand je suis toute seule ou quand je suis avec des amis, etc.
2: 3, 5, 6 joints par jour. Après, tu les charges?
7: Ouais.
6: Chargé. Mais tu les fumes, les 5, 6 joints, est-ce que tu les fumes sur la journée complète ou genre tu tapes ta journée et après le soir tu t'enfiles 5, 6 joints d'affilée,
7: c'est
6: quoi?
7: C'est plutôt le soir. En fait, je sais pas si certaines personnes ont la même chose que moi. Par exemple, je vais commencer ma journée en fumant un joint, genre tout va s'arrêter. Genre, j'aurai la flemme de.
6: Il y en a, ça dépend. Il y en a, s'ils fument pas de joint le matin, ça va pas aller au fait. Faut qu'ils fument un joint pour que ça aille.
7: Moi, ça va, c'est vraiment le soir en fait, je trouve ça cool.
2: Premier juin, c'est à quelle heure?
7: Le petit moment qui, on va dire quand je finis le taf, 17-18 heures.
6: Bah déjà, au moins, t'arrives à tenir jusqu'à 17-18 heures, c'est bien.
2: C'est vrai qu'il y en a qui se réveillent, ils se roulent un petit joint et c'est parti pour la journée.
7: Ouais.
6: Et
7: en avant-guingant toute la journée. Moi, personnellement, je pourrais pas. Bah, je sais pas, je trouve que ça fane un peu.
2: Alors, si t'es addict, si tu fumes tous les jours, t'es addict. Hein.
6: Ah oui.
7: Mais ça m'est déjà arrivé, en fait, ça m'est déjà arrivé de faire des pauses. Mais pour ressentir aucun manque coupé. Donc c'est là que je me dis. C'est vraiment par période, j'ai l'impression.
2: Limite, c'est là que tu devrais arrêter. Parce que bon, tu gagnerais en argent, tu gagnerais en santé. Tu gagnerais en tout.
7: C'est facile à dire, ça.
2: Ah, donc c'est que t'as du mal à arrêter quand même.
6: C'est que t'es un peu addict alors.
7: Je pense.
2: Alors le verdict, addict ou pas addict, docteur?
6: Ah bah oui, bah de toute façon c'est une addiction. Et à partir du moment où tu fais quelque chose, tu répètes quelque chose tous les jours et t'as malgré tout du mal à t'en passer, bah c'est un addict.
7: En fait, je trouve que c'est plutôt un rituel que j'ai instauré dans ma vie parce que je ressens pas tant de manque que ça dans ma journée.
6: En fait, c'est le geste qui... Oui, mais à partir du moment où tu le fais tous les jours, c'est que c'est classé dans les addictions. C'est comme quelqu'un qui boit deux verres de vin par jour est considéré comme addict.
2: Bonsoir.
6: Comme alcoolique d'ailleurs même.
2: Deux verres de vin par jour.
6: Pour médicalement, t'es alcoolique quoi.
2: Oui, médicalement. Après, est-ce que t'es vraiment alcoolique?
3: Si t'en bois un à midi et l'autre avec
6: un midi et l'autre les études médicales prouvent que c'est de l'alcoolisme. On prouvait que c'était de l'alcoolisme. Mmh. Après, je suis d'accord avec toi, oui, t'es pas en train de t'envoyer 4 bouteilles de pinard dans la journée, mais bon.
2: Derrière, Radonda, il nous envoie un message. Moi, levé 7h du matin, couché 1h du matin, 1er juin à 7h, dernier 0h45. Donc, toi, le verdict, Radonda, t'es addict. En gros,
6: ouais.
2: Un petit pour commencer la journée. Après, je fume que le soir. Message de Focaz, elle a 25 ans. Salut à toi, Focaz.
3: C'est bien ce que tu fais, parce qu'en vrai, de vrai, un joint en attire un autre.
2: Mmh. Ah, tu veux dire qu'elle fume...
7: Surtout quand tu es accompagné de fumeurs. Un joint, on en met un autre et un autre et un autre.
3: C'est ça le problème, gros.
6: Non, mais tu sais que même si tu fumais qu'un joint par jour, à partir du moment où c'est tous les jours, c'est considéré comme une addiction.
7: Ouais. D'accord.
2: Il y a Tokyo qui fait rigoler, qui dit il a du 54, il a 32 ans, il dit moi je déteste taffer avec des bédaveurs. Un coup ils sont mous, un coup ils sont speed, ça m'énerve.
7: Ouais, ça rend bipolaire peut-être.
2: Non, mais en tout cas ça peut agir sur le cerveau. Hein. Moi je suis très fier d'avoir arrêté du jour au lendemain sans avoir eu de manque, ce qui est quand même hallucinant.
8: Mais fais pareil avec la clope maintenant.
2: Ça, tu vois, par exemple, j'y arrive pas. Dès que j'ai un coup de stress, la clope, c'est...
6: Et en plus, c'est un faux truc. Hein,
2: Le bédo, j'ai arrêté du jour au lendemain après avoir fumé des années.
6: Ça, c'est une fausse idée de penser que la clope, ça calme. Au contraire.
8: Ça te stresse encore plus ton cerveau.
6: En fait, dans le cerveau, ça active des trucs. Donc,
2: Le matin, ça réveille, par exemple.
9: Il paraît que le café aussi, tu sais, c'est une fausse idée que ça, genre, ça te réveille, ça te booste.
8: Il y a de la caféine,
9: bah oui. Bah, il paraît que non.
2: T'as vu ça sur quoi? Sur fakenews.ru?
6: Non, mais caféine.
2: Bah oui.
6: Si, il y a de la caféine.
9: Bah, mais il paraît que c'est pas ça qui te booste, tu sais, directement.
6: Ah, je sais pas.
9: Tu sais, ça met du temps avant d'agir, tu vois.
2: Bah, caféine, ça booste.
9: Oui, mais caféine, mais ça booste pas, genre,
2: c'est pas...
9: les 5 minutes.
6: Non, mais c'est pas de la coke, oui.
2: Oui, c'est pas de la coke.
9: Ça met du temps avant que.
2: Après, c'est pas.
8: Ça veut quoi? Ça met 20, 30 minutes, quoi.
2: C'est pas un calmant non plus, le café.
9: Je vais vérifier le timing, quoi, mais.
2: Ouais.
6: Bah, demain, chronomètre.
2: Tiens, Fatih, elle est addict.
9: Je bois un café, je suis.
2: Fatih, addict au café. Arnaud, il est addict au café aussi.
7: Moi, c'est la Red Bull aussi.
2: Red Bull, ouais, donc t'as. Après, le bédo, oui, si tu fumes tous les jours comme ça, oui, t'es.
6: Ah non, mais de toute façon, n'importe quoi, parce que moi, à l'époque où j'étais complètement drogué.
2: Oui.
6: non, mais moi, j'allais. En l'occurrence, j'allais voir un médecin.
2: Ça s'entendait, tu parlais encore plus mal qu'aujourd'hui.
6: J'étais. Moi, je suis asthmatique, donc bon, le ménage des deux n'était pas idéal. Mais même mon médecin me disait, même si demain vous arrivez, vous me dites, ouais, je fume une cigarette par jour, c'est une addiction. Et là, il y en a qui me disent, ouais, t'es con, Romano, avec tes deux verres de vin. Ben, écoute, va voir sur le net, c'est pas moi qui l'ai inventé, le truc. Les médecins considèrent que deux verres de vin par jour, t'es considéré comme alcoolique.
2: Donc, tu as été alcoolique pendant une longue partie de ta vie, si on considère ça, Romano.
6: Non, l'alcool, ça a pas été très très long, mais ça a été intensif.
2: Accro.
6: Je me suis bien poncé la gueule. Non, mais c'est, en fait, c'était, quand j'ai arrêté de fumer, j'ai un peu basculé j'ai un peu picolé, ouais. Il me manquait un truc, tu vois.
2: Et souvent, une addiction...
6: Non, et puis j'aimais bien être ivre.
2: Voilà.
7: moi, par exemple, Romano, l'alcool, je ne peux pas.
2: Écoute, on a déjà le cannabis pour toi, Sarah.
8: C'est déjà pas mal. On va pas t'en rajouter.
7: Oh, il y a plein de gens qui vont les deux.
2: Il y a Inox qui doit... Alors, j'ai lu tous les messages. C'est pas une incitation, mais Inox, son témoignage. Il a 38 ans et dit « Ça fait 22 ans que je fume le bédo. » Et ça m'a pas empêché d'avoir une putain de life. J'ai 4 gamins, une baraque, mon entreprise. Bah, si t'arrives à gérer ta vie avec le bédo, après,
7: bravo.
2: On sait que c'est pas bon pour les poumons, on sait que c'est pas bon pour la santé.
6: Oui.
2: Pour le portefeuille, c'est pas dément.
6: Aussi, ouais.
2: Ouais, Karim, t'as envie d'arrêter, toi, par exemple.
6: J'aimerais bien, ouais.
2: Tous les ans, il nous fait assez ramadan, je vais en profiter.
7: Karim, je te le souhaite.
6: Inch'Allah.
2: Le verdict, donc oui, t'es addict. Bon, t'es pas une droguée, mais t'es addict.
7: Oui.
6: Bah, fais juste gaffe parce que, je dis ça, je l'ai fait, mais, tu vois, moi il y a un truc qui me un soulagement que j'ai, c'est quand je conduis, parce que à l'époque
2: le stress que t'as plus quand tu
6: c'est ça, tu sais, quand tu prends la route et que tu sais que même si t'as fumé la veille si tu te fais contrôler, bon, t'es plus défoncé mais t'es mort.
9: Ah bah j'ai pas, t'es mort
6: dans le sens où tu te fais péter le permis,
9: etc. 6 mois, ouais.
10: Ouais, bah franchement.
3: Après, t'as des tests et tout à faire, un truc gros.
10: Ah, t'as des. Ouais, t'as un suivi.
3: Psychotechnique.
10: Ouais,
7: ça,
10: ouais. Psy,
7: Ah ouais, l'équipe, vous savez que je savais pas ça.
9: Ah, bah, si, si, là, depuis. En fait, depuis le mois de janvier, moi, j'ai un pote qui s'est fait niquer comme ça. Ils l'ont pris sa voiture pendant une semaine. Et en fait, s'il avait déjà été condamné pour des histoires de stup, bah le mec, en fait, il aurait gardé la voiture définitive.
2: Non, mais c'est vrai que c'est t'as raison, bah non, c'est marrant, j'avais pas pensé, mais c'est un stress que t'envoies.
10: Ah ouais, non, mais c'est clair, avant, tu sais, voilà. C'était
2: moi, je passais la frontière, j'avais un bout de shit pour partir en vacances. Hein.
7: Vous savez que moi, j'ai pris l'avion avec. Je suis revenu de Meda, mais laisse tomber.
2: Non, mais tu vois, c'est tous ces stress que t'auras plus après. Donc c'est,
10: non, mais c'est surtout, c'est ouais, tranquillité, ouais. Depuis fumer. Non, mais en plus, c'est relou parce que tu te fais contrôler au volant, vas-y, tu, ouais. t'as pas le permis pendant 6 mois, ça casse les couilles, tu vois.
2: Ouais.
7: Ouais.
10: En plus, j'imagine que t'as une amende. Non, mais le fait de plus avoir le permis pendant 6 mois, c'est vraiment relou. Bah oui, quand tu conduis tous les jours, c'est, ouais, ça te change la vie, quoi.
2: Mexico, ouais. Qui nous dit moi, je fume que le soir, pendant que je travaille, jamais. C'est juste ma récompense de fin de journée. En fait, toi, tu considères ton petit ouinge de la soirée,
10: ouais,
2: comme un verre d'alcool.
7: Et oui, pareil, comme a dit Romano, une fois que t'as conduit, tu te poses, t'es tranquille, tu te détends, t'as besoin d'un petit.
10: Ah oui,
2: Après, moi, quand je fumais, et même maintenant aujourd'hui, tu vois, il y a plein de pays du monde où c'est autorisé. C'est, toi, l'alcool est autorisé en France. Pour moi, l'alcool, c'est plus dur que le cannabis.
7: Bien sûr.
10: Ouais, après, c'est autorisé par.
2: Tu vois, en Allemagne, par exemple, ce discours, on pourrait dire en Allemagne, bah oui, fume ton petit joint le soir. Hein. Non, aux États-Unis aussi, c'est autorisé.
10: Non, mais c'est autorisé.
2: Dans plein d'états.
10: Non, mais c'est autorisé, mais pas au volant. Hein.
2: Non, mais pas oui, au volant.
10: Dans,
2: oui.
10: Ces, dans tous les pays, c'est. Tu te fais choper, on en parlait l'autre fois à l'antenne, tu te fais choper.
9: En Hollande,
10: avec du cannabis au volant, t'es mort dans le film.
7: T'es mort.
10: C'est pire qu'en France.
9: En Allemagne, c'est pire qu'ils ont dépénalisé. Je crois qu'ils ont dépénalisé toutes les drogues là-bas.
2: Non.
9: Ah, si, si.
2: Non. Non. Non.
10: Non. Là, je suis pas moi.
2: Fake news.ru, une fois de plus.
9: Ah non, je crois que si.
2: Mais non. Genre, tu peux prendre de l'héroïne. Moi,
9: j'étais dans une ville en Allemagne.
2: Tu les as où, tes infos?
9: Les mecs, ils se piquaient en plein dans la rue.
10: Mais à Paris aussi, il y a des mecs qui se piquent dans la rue. C'est pas pourtant que c'est légal, tu vois.
9: Il y avait les chefs à côté.
10: Oui, tu vas à Stalingrad, il y a des crackers, ouais, tu vois. Mais c'est pas légal pour autant.
2: Alors, attends, je vais demander à chat. Je vais demander à mon ami chat. Alors. Salut chat, j'ai un ami qui va sur des sites russes de fake news qui me dit qu'en Allemagne on peut prendre toutes les drogues, de la cocaïne, de l'héroïne et que tout est autorisé. Est-ce que c'est vrai? Merci chat. Alors chat va me répondre. Qu'est-ce qu'il me dit chat? Chat réfléchit là pour l'instant. Tacadan, tacadan, tacadan, ça tourne. Salut, non, ce que te dit ton ami n'est pas vrai. Voilà, bon, voilà. En Allemagne, il n'est pas légal de posséder ou de consommer librement de la cocaïne, de l'héroïne ou la plupart des drogues dures. Le cannabis, depuis le 1er avril, poisson d'avril 2024, est légalisé partiellement pour les adultes. Partiellement. T'as le droit d'avoir jusqu'à 25 grammes de cannabis en public et jusqu'à 50 grammes à domicile. Voilà, fake news.ru.
10: Il y a une petite nuance. Dans certaines Länder, bon, c'est l'équivalent de nos régions en France.
2: Ouais, voilà. Länder.
10: Ouais. Les petites quantités à usage personnel.
9: Personnel, ouais.
10: Donc de drogue.
9: Dure.
10: Coke et compagnie, ça peut être classé.
9: Sans suite.
10: Sans suite. Ouais, mais ça reste quand même illégal. Hein.
2: C'est illégal.
9: Ouais, mais classé sans suite, c'est-à-dire que c'est dépénalisé.
10: Non, mais non.
2: C'est illégal. C'est illégal.
9: Mais si t'es pas condamné, alors, c'est quoi?
2: Tu n'as pas le droit d'en consommer.
9: Ils te disent.
10: Non, mais c'est au tribunal. Non, mais au tribunal, tu n'es pas poursuivi, mais ça veut pas dire que c'est légal.
2: Voilà.
10: C'est-à-dire que le tribunal, il suit pas le truc. Je pense que c'est peut-être comme en France, les tribunaux, ils sont surchargés, il y a des affaires, voilà, si t'as peut-être un gramme de coke, dans certains endroits,
3: ça passe. De toute façon, mais en France, ça a changé. Avant, pour un joint, ils t'emmenaient en garde à vue, maintenant c'est fini, ils te mettent une amende, et tu sais, ils engorgent plus les commissariats, tu sais, plein de mecs en garde à vue.
9: Ouais, ça dépend.
2: Ce qui m'énerve, c'est des hommes politiques qui disent, vous fumez du cannabis, vous êtes responsable des morts, du trafic de drogue, etc.
3: Bah non, bah
2: ça m'énerve, ça.
3: Bah c'est à vous de bloquer les frontières, comme ça rentre pas.
2: Voilà, exactement, t'as qu'à faire ton boulot.
3: Déjà, premièrement, gros.
2: Non, mais c'est vrai. Il y a Macron qui l'avait dit, enfin, tout le monde le dit, tous les hommes politiques ou presse, ils le disent. Et il boit un verre de whisky le soir.
3: Fumer,
2: fait. Esther est avec nous, tiens, elle voulait réagir. Esther en direct de Nancy dans le 5-4. Salut Esther.
11: Salut.
2: Salut, c'est gentil d'appeler pour Sarah. T'appelles pour Sarah, toi, c'est ça?
11: Ouais, c'est ça, ouais.
2: Et puis il y avait quelqu'un qu'il fallait que je prenne en speed aussi, c'est Nolan. Nolan qui a 23 ans, qui est dans le 18. 18, c'est le Cher, Romano.
10: Ouais, Bourges, tout ça. Ouais.
2: Bourges, c'est ça. Salut Nolan.
12: Ouais, salut l'équipe, ça va?
2: Ça va bien. Alors,
10: salut.
2: Vous appelez tous les deux pour Sarah et le cannabis.
12: Voilà, exactement. Aujourd'hui, là, j'ai fait un stage par rapport à ça. Là.
2: Ah, t'as fait un stage?
12: Trois bonnes infos, ouais.
2: Parce qu'on
12: déjà, pour le Canada, du coup, t'as le droit de fumer au volant, mais la réalité, c'est que t'as un taux en réalité.
10: Non, t'as pas le droit. On a vérifié, on a des auditeurs du Québec. Et en plus de ça, tu te fais choper là-bas, t'es fiché, compagnie. A priori, ils rigolent pas du tout avec ça.
2: Ah ouais.
12: Ben, j'ai des collègues qui sont au Québec. Aujourd'hui, on
10: non, mais après, t'as, t'as, t'as peut-être des tout, potes. C'est comme en France. Moi aussi, j'ai déjà fumé des jouets au volant. Tu vois, mais t'as pas le droit.
12: La preuve, oui, j'ai fait un stage aujourd'hui, c'est que t'as pas le droit. Mais là-bas, en fait, c'est que t'as un taux autorisé, tu vois.
10: Ah non, mais non, tu n'as pas le droit.
12: Ah, c'est pas de fumer au volant. Mais je te dis, si t'as fumé avant et que t'es en prise de stup, t'as un taux qui est légal et à laquelle t'as le droit d'avoir.
10: Ah, ça, je sais pas. Non, non, parce que là, on nous disait, genre, t'es au volant avec le jouet au bec. Là, t'as ça.
12: Ah oui, non, bah non, mais
10: ça, c'est sûr et certain, tu n'as pas le droit. C'est, on a vérifié. Et a priori, là, il y a Flo du Québec, fidèle, qui nous disait que, a priori, tu te fais choper, genre, un joint dans la voiture, etc. Là-bas, ils rigolent pas avec ça, quoi.
9: Ah ouais?
12: Ah bah oui, non, mais là, faut pas se foutre de la gueule du monde.
2: Ils disent pas, c'est pas un bon.
10: Ah non, là, c'est pas ben bon, là.
2: C'est pas ben bon. Donc, toi, t'as fait un stage, pourquoi? Parce que t'as perdu ton permis, hein.
12: Ouais, ça, je pense au permis, tout ça, enfin bref, j'avais déjà tout récupéré. Et ouais, non, pour elle, là, franchement, ça se remet qu'à l'arrêt, hein, parce que si elle se fait péter pour stup, relou, quoi. Déjà, 6 mois de suspension, après, derrière, de l'autre côté, ça passe dans le casier, dans le fichier 3, pendant... C'est combien? C'est pendant 3 ans, au bout de 3 ans, c'est effacé. Après, il y a plusieurs sanctions qui peuvent lui tomber sur la gueule, tu vois.
2: Mais c'est vrai que c'est plein de galères,
12: si
2: en fait.
12: La chance, c'est que ça s'arrange bien, ça peut passer en ordonnance ou en composition pénale, tu vois.
2: Ouais, t'es passé par là, toi.
12: Ouais, moi j'ai pas cassé les couilles, t'es pris, tu vois.
2: Ben oui, de toute façon, qu'est-ce que tu veux faire?
12: C'est exactement ça, tu vois. Donc non, moi j'ai pas fait chier, en vrai, de vrai.
13: Et toi, quand tu t'es fait prendre?
10: Tu t'es fait péter comment, toi, avec les languettes?
13: T'avais fumé la veille, le jour même?
12: Bêtement, le matin même, je me suis fait péter pour aller faire les courses, laisse tomber. En plus, juste avant de prendre le rond-point, je me suis dit, vas-y, je vais pas prendre là, je sais pas pourquoi, je sens, ils sont là, je rejoins de la famille. J'ai pris là, 3 secondes après, boum.
2: Ils étaient là.
12: Franchement, le truc bête, tu vois. Je te jure.
2: Mais oui, ils étaient là. Et t'as 6 mois de permis en moins.
12: Ouais, tu prends une suspension de 6 mois.
2: Et combien ça t'a coûté?
12: Test psychotechnique. En tout et pour tout.
2: Ouais, en comptant le stage et tout. Tu payes le stage en plus, non?
12: Ouais, le stage de sensibilisation, tu payes. Ouais. Tu payes les tests psychotechniques. Tu payes la prise de sang. Ben ouais.
13: Ah ouais.
2: Et en tout, ça t'a coûté combien?
12: Allez, 400, 500. Ouais, 400 et 500 balles.
10: Mais t'as pas un suivi psychologique, je sais pas quoi?
12: Non,
13: t'as eu une amende
12: psychotechnique? Non, par chance, moi j'ai pas eu d'amende. T'en as là, justement, dans le stage d'aujourd'hui, ils ont pété des amendes, tu vois. Et en vrai, t'as le permis probatoire. Ils te refilent que pendant un an. Au bout d'un an, tu repayes une prise de sang. Tu payes pas le test psychotechnique. Et après, tu reprends...
2: Pardon. En fait, je comprends pourquoi ils interdisent le cannabis en France. C'est parce qu'ils se font un paquet de thunes avec, au final.
10: Ah oui, gros, ils pètent, ils mettent des amendes, ensuite des tests.
2: Ça fait tourner l'économie, dis donc.
10: De ouf.
12: Et ils font tout pour que ça te reste dans la tête, tu vois. C'est-à-dire que les démarches sont tellement longues.
13: Mais imaginons,
12: mais
13: des copies partout en France, ça fait tourner l'économie aussi au niveau des commerces.
2: Non, mais je suis d'accord.
13: Et du pouvoir d'achat.
2: Je suis d'accord avec toi, c'est ce qu'ils ont fait aux États-Unis, parce que aux États-Unis, avec la thune qui compte.
10: En Thaïlande aussi, gros.
2: En Thaïlande,
10: tu prenais 10 ans de prison pour. Ouais, tu prenais 10 ans pour un joint. Tu prenais 10 ans de haps et du jour au lendemain, ils ont mis des coffees.
2: Voilà, des coffees.
10: C'est-à-dire, il y a des gens, ils se sont pris 10 ans de haps, un mois après, les coffees c'était autorisé.
2: Et là, t'es dégoûté.
10: Ouais, là, t'es putain, gros. Non, par contre, ils les laissent sortir après petit à petit.
2: Et toi, Esther, tu vois.
10: En Thaïlande, le roi, c'est un taré aussi.
2: Je voulais dire, oui, il est spécial.
10: Moi, je te laisse dire ça, moi. Parce que souvent, j'ai pas envie que.
2: Ah non, mais moi, j'ai pas dit qu'il était taré, il est super.
10: Non, mais il est taré. T'as pas vu, il se balade au croc top Non, mais tu sais que le mec, par exemple, la compagnie nationale, c'est-à-dire que si le mec, il a décidé qu'il avait besoin des avions.
14: Ah, il les prend,
10: tous les vols, c'est-à-dire que toi, si demain tu dois prendre, je sais pas comment ça s'appelle,
14: Airways.
10: Voilà. Et si le mec demain il dit, j'ai besoin de l'avion pour me déplacer.
14: Mm-hmm.
10: Si t'as ton vol demain, le vol il est annulé parce que le mec il prend les avions.
14: Tu sais que pendant le Covid,
10: la compagnie elle est endettée mais à mort parce qu'en fait le mec il fait des voyages.
14: Ouais, mais après lui il remet. Tu sais que pendant le Covid, gros,
2: mais les rois.
14: Pendant le Covid, il est parti, je crois, il me semble en Allemagne.
2: Oui.
14: Avec son avion, je crois, il a pris 50 ou 100 timbres avec lui. 50 ou 100 meufs avec lui, gros.
2: C'est vrai,
14: il a que des tympes. Il les a ramenés avec lui en Allemagne. Il est pas retourné en Thaïlande pendant tout le Covid, gros. C'est-à-dire, c'est un roi qui n'est même pas dans son pays. Et c'est un des rois qui est le plus blindé au monde. Parce que, genre, demain, tu ouvres un magasin en Thaïlande dans un centre commercial. T'es associé à 5% avec le roi sans que tu le saches.
2: Ça doit être cool d'être roi. Hein, comme ça.
14: Ouais.
2: Donc pour revenir à toi, Esther, tu avais un conseil à donner par rapport à l'addiction au chichon, et après on fera vos autres addictions et on verra si vous êtes addict ou pas grâce au docteur Romano qui était avec nous ce soir.
10: Eh oui, bien sûr, je suis là toujours.
14: Bonsoir, docteur.
2: Alors,
14: bonsoir.
2: Esther, tu voulais dire quoi pour Sarah, toi?
15: Ouais, bah moi j'ai vécu un peu la même chose que Sarah. Donc j'étais, j'en fumais un tous les soirs pour me coucher, voilà, tranquille. J'ai une dépression et en fait, quand je suis tombée enceinte de ma deuxième fille, du coup, j'ai tout arrêté du jour au lendemain.
2: Ah, c'est le déclic de te dire ouais. J'ai une fille et j'ai pas à la faire fumer parce que si je fume, elle fume aussi quoi.
15: Bah c'est ça. Après de temps en temps, ça m'arrive d'en fumer un par an et encore. Hein. La
2: non, mais bon.
15: Temps, je suis malade donc ça.
2: Après, ce que je disais tout à l'heure, il y en a qui tolèrent Macron par exemple, et puis bon, ouais, un verre de whisky de temps en temps, tout le monde n'est pas là en train de lui dire que c'est un drogué.
9: C'est un alcoolo, ouais.
2: Ouais, c'est ça. Donc ouais. Après.
15: Je sais que moi perso, je me sens mieux depuis que j'ai arrêté, hein, ça se voit.
2: Écoute, moi, j'ai arrêté, je suis bien aussi, donc c'est quand même. Ouais. Romano, il est moins rigolo parce qu'il arrive à parler maintenant. J'aimais bien quand tu n'arrivais plus à parler.
10: Ouais, bah
2: il
10: ouais,
14: pas rigolo,
10: bon.
14: Mec.
2: Parce qu'on passait une heure à ne plus arriver à dire des
10: mots, ouais. Oui, non, mais bon, en même temps, j'en fumais beaucoup. Hein.
2: Oui, mais c'était marrant.
10: C'est, ouais, mais bon, ma rigolo, santé ouais. m'a dit stop.
14: Non, pas comme Romano.
2: Non, pas comme
14: Romano. Non, Romano, gros, c'était un truc de ouf. Ah, faut que tu refumes, gros.
10: Ouais, mais non, ouais, non, c'est.
14: Tu veux pas
10: que
14: je t'enroule
10: là? Non, ça allait. Non, mais tu sais que ça me manque même pas, en fait. Je me suis habitué à plus fumer, donc.
2: Si vous pouvez vous en passer, c'est pas plus mal, moi aussi, pareil. Ouais. Guigui, t'as des potes rigolos aussi quand ils bédavent?
8: Non, je trouve qu'ils sont tous endormis, en fait.
2: Ah, ils sont fatigués.
8: Ah, mais tu m'as pas connu fumeur.
2: Les tiens, ils sont fatigués.
8: Non, non, c'est juste des légumes.
2: T'as non plus, tu m'as pas connu fumeur.
8: Si. Au tout début, tu fumais, ouais.
2: Ah, ouais.
8: Tu fumais des sacrés.
10: Ah, mais moi, ça m'a jamais mis légumes, moi, tu vois.
8: Quoi, ouais, bah, légumes, j'entends. Non, mais tu sais, ils sont là, ils sont complètement à mort.
10: Ah, non, moi, putain, non, moi, ça me mettait un peu au taquet, même. Ça avait fait de la coke sur moi.
14: Ouais, je mets des joints de coke, en fait.
2: Non, après, faites gaffe, parce que pour le cerveau, ça dépend des cerveaux des.
14: Ah, ouais,
2: il y en a, ça peut déclencher des maladies, des maladies mentales, des parano. De la schizophrénie, tu peux devenir dingo. Enfin bon, il y a des gens.
8: Ah bah de toute façon, c'est de la merde. Ouais. Donc, là, ça les anesthésie.
2: C'est pas super, ouais.
9: Aussi, c'est-à-dire que quand ils arrêtent de fumer, ils ressentent toutes les douleurs que leur corps a anesthésiées parce qu'ils étaient sous foncedés.
2: Bah, il y en a qui utilisent ça comme thérapie.
10: Oui, il y a le cannabis thérapeutique, quoi.
2: Oui, c'est vrai.
9: Bon, voilà, c'est quand t'es malade, quand t'as
10: des trucs.
9: Moi, j'ai un pote à moi, et en fait, il avait des douleurs de ouf dans son corps, mais il les sentait pas parce qu'il était foncedé. Et le jour où il a arrêté, il est parti à l'hôpital parce qu'il avait mal de partout, t'as vu. Ils ont marqué, en fait, le fait qu'il arrête. En fait, ça lui a désanesthésié son corps. Et là, il ressentait toutes les douleurs, tous les problèmes qu'il avait.
2: Ouais. Il y a un truc qu'il faut qu'on fasse, mais il faut regarder dans les archives. On faisait le Top Bug à l'époque où tu fumais, Romano. Mm-hmm. On va vous le ressortir. Il faut qu'on recherche ça. Mais d'ici, allez, je sais pas, d'ici une petite semaine, une semaine et demie, on vous sortira le Top Bug. Et tu verras comment tu parlais à l'époque.
10: Non, mais je me rappelle. Hein, tu sais, j'étais quand même conscient. Hein, j'étais pas non plus.
9: Marrant, ça.
10: J'étais pas non plus complètement à l'ouest. Hein.
2: Les dangers du cannabis. Illustré par les.
10: Non, mais tu sais que par contre, j'ai remarqué un truc. C'est que il y a des moments de ma vie où je me rappelle plus trop, tu vois.
2: Voilà, bah c'est ça, tu vois.
10: Non, mais
2: c'est ça, voilà.
10: J'ai quelques trous.
2: Ah, attends, j'ai quelques petits exemples. Bah, c'est là qu'est né le.
10: Bonjour. Bah, le bisigu aussi de tout à l'heure.
2: Le bisigu de tout à l'heure, oui.
10: Bisigu. Non, mais encore ceux-là, c'est les plus soft. Hein.
2: Oui, mais j'ai que les soft là. Mais c'est pour ça qu'il faut qu'on fasse des recherches parce qu'on a un plein partout.
10: Bah, il faudrait demander à Samy, celui qui s'en occupait.
2: Tu transformais le nom des pays aussi.
10: Ah, l'Italie ouais. Kéké.
2: Pourquoi tu disais l'Italie Kéké? Tout ça, grâce au cannabis.
9: Ça a rien à voir en plus. Mais c'est dû à. C'était à cause de ça, tu penses?
10: Ah, bah oui, parce que je fume plus, j'en fais moins. Donc.
9: Ça fait quand même un peu.
10: Hein? Oui, mais beaucoup moins qu'avant.
9: Avant, c'était marrant, putain, gros. Tu veux pas refumer?
10: Non, mais non.
9: Allez, vas-y.
10: Non, mais il faudrait. Même je disais pour le volant et tout, ça casse les couilles.
9: Ah, bah là, ouais, c'est
10: comment
9: clair.
10: Comment t'as va,
2: tu disais, là, tu vois.
10: Commandant Bailey.
9: Ça, tu allais bien dans sa tête.
2: Je sais plus pourquoi tu l'avais sorti, Commandant Bailey.
10: Non, mais je crois qu'à la base, c'était pas du tout Commandant Bailey que je voulais dire. Tu sais, c'était un autre truc, on parlait de la marine, je sais pas quoi. Tu sais, mais le truc.
9: Commandant de bord, il t'a dit Commandant Bailey. Le gars, ça.
2: Il est où le brigadier aussi? Tu connais le brigadier King?
8: Ah, ça me parle, ça, le brigadier King.
10: Brigadier
9: King. Vas-y, refume, gros. Putain.
2: Arrête de fumer.
10: Parce non, mais pour un peu, ça me ferait même plus la même chose, tu sais, j'en sais rien.
9: Ah, si, vas-y.
2: Sarah, tu vas finir dans cet état, tu vas dire des trucs, après, ça ne veut absolument
16: pas te comprendre.
2: Ah, bah oui, non, mais c'est normal que tu bugs un peu.
10: On a
2: c'était en y allant qu'il voulait dire, là, Romano. Tu vois, c'est pas simple. C'est pas simple à comprendre.
10: Ah, oui, il y a celui. Ça, ouais, je sais même pas l'IMO. T'as de la mémoire. Il y en a où je tombais de ma chaise ou je sais pas quoi.
2: Oui.
10: Madame.
2: Je l'ai pas celui-ci, mais on va vous les rechercher parce qu'ils sont quand même, pas mal ceux-ci là.
10: Non, alors ça, je me souviens, c'était à la fin d'un clash. Oui. Et je disais voter Romano.
2: Et t'arrivais pas à finir ta phrase.
9: Romano, celui-là.
2: C'est ça. Lui là.
10: Là, limite, je fais peur.
2: C'est vrai que ça ne t'endormait pas, toi,
10: ouais, pas du tout.
9: Attends, on ne te connaît pas, gros, tu parles comme ça, mais le mec, il dit ça mal.
2: T'as écouté à ton psychiatre.
10: Putain, tu sais qu'il m'a appelé, il voulait que je vienne aujourd'hui, j'ai dit non.
2: Bah si, j'aurais été marrant.
9: Viens, on l'appelle avec les bugs. Viens, on l'appelle.
10: Non, mais le mec, c'est pas assez.
2: Tiens, on lui fait ça, tiens, regarde.
10: Oui, non. Ah, mais le mec, il m'enferme.
2: Non.
9: Et on le fait avec un psy, un autre.
10: Ah, on l'avait fait une fois, on l'avait pas fait qu'une pharmacie.
9: Si,
10: la meuf, elle avait dit, ouais, faut vous interner, je sais plus quoi, elle avait foutu un bout de nerf, la meuf.
2: On l'avait fait dans le double appel aussi, on avait mis. On va ressortir tout ça quand même, là.
10: C'est génial, ouais.
9: C'est ça, ouais.
2: C'était quoi ça?
10: Et t'as pas le Anid? Oui. Il t'en avait bien comme ça, gros. Tu te rappelles pas Anid? Oui.
9: Ouais, il y en a tellement, gros.
2: Ouais, il y en a plein. Bon, faut qu'on aille dans les archives pour retrouver tout ça parce qu'il y en a plein. Ah, puis le célèbre aussi, lui.
16: J'ai fini d'un assistant vocal pour convertir votre voix en texte et vous répondre.
2: C'est quoi? Merci, ça, madame. Je sais pas si
8: c'est une auditrice.
10: Ah,
2: je suis
8: assistant. Il y a une IA, apparemment. Avec...
2: Bon, voilà pour. Et ça, là, c'est quoi?
10: Ah ouais, tu faisais l'hélicoptère qui dérape. Non mais ça, alors là, je ne sais pas du tout ce que je disais, quoi.
2: J'en ai plus après.
9: Putain de merde.
2: Allez.
10: Là, il était génial celui-là. Bon.
8: Non mais tu sais, un peu, c'est même mieux que le vieux là qui chantait Scatman.
10: Ouais, tu
8: sais, il va pas le faire.
9: Mais des fois, quand t'étais chez toi avec Cariole, tu parlais comme ça?
8: Non, mais.
2: Si, par moment, elle nous disait que t'avais.
10: Ouais, tu sais, des fois, t'avais des blocages.
9: Tu sais qu'elle devait flipper, gros.
8: Des fois, mais non, parce qu'en fait, tu sais, nous, on passait des week-ends
10: à être à bas.
8: Ah, mais on commençait le samedi matin et des fois, on sortait quasiment pas, tu vois.
10: Tu fumais des
8: Et on fumait comme des porcs, tu vois. On mettait plein la gueule, on allait dormir. Tu sais, les vies complètement incohérente, on allait dormir en pleine journée.
10: Ouais, tu faisais des siestes d'une heure, tu te réveilles, tu roules un ouinge, tu redors.
8: Ah, mais bon, je regrette pas, tu vois, mais bon, c'est bien
9: de passer. Ah, non plus.
2: Tu regrettes pas de t'être arrêté non plus.
8: Non, oui, non, mais voilà, je l'ai fait à un moment de ma vie, je pense que, bon, à un moment donné, faut savoir passer à autre chose.
9: Faut arrêter, monsieur.
2: Donc, c'est valable pour Romano, mais c'est valable aussi pour une.
10: Une fille, cling cling.
2: Une fille, cling cling, Sarah. Donc, voilà. Écoute, tu peux ralentir, tu peux t'arrêter. C'est pas plus mal.
10: Ouais.
2: Après, tiens-nous au courant. On te fait un gros bisou.
8: Bon, après, toi, ça a pas l'air de t'empêcher de vivre non plus, tu vois.
2: Oui.
17: Ah, bah, bien évidemment, au contraire.
2: Mais bon, fais attention aux voitures, fais attention au permis, comme le disait Nolan. Merci, Nolan, d'ailleurs, du coup de fil. Hein. C'est sympa d'avoir appelé.
17: Merci aussi.
2: On t'embrasse, Nolan.
9: Oui.
2: On embrasse Esther et on vous envoie Nolan dans le 18, Sarah dans le 9-4 et Esther dans le 5-4. 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
19: Cette dernière soirée du mois de mai, on la vit tous ensemble avec une deuxième étoile sur le maillot parisien et la spéciale de Difool qui se poursuit l'arrivée des familles du double appel. Vous allez retrouver des familles qui ne se connaissent pas et qui pourtant se sont parlé en direct sur Skyrock. Mais Skatina également, vous la retrouvez dans quelques secondes. Alors elle se demande si elle est cocu. On va demander votre avis, puis l'avis à toute l'équipe. Et puis juste avant, le son de celui qui va partir en tournée Skyrock dans toute la France. Première date, ça sera les 4 et 5 septembre du côté du Stade de France. Et après, il y a une grande tournée qui va passer près de chez vous, dans votre ville, dans votre région. C'est Polak maintenant, PLK avec Pocahontas dans la spéciale de Difool.

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1: Et Mescatina, donc ouais, donc t'as 23 ans, t'es dans le 65, c'est un problème par rapport à ton mec, et on va en reparler, puisque tu voudrais qu'on en parle quand même. T'as des doutes sur ton mec, et comment le piéger? Déjà, si tu dis le piéger dans ton message, Mescatina, c'est pas bien. Parce que comment le piéger, ça veut dire que, bah, t'as plus de doutes. Puisque elle a des doutes sur la fidélité de son mec, Mescatina.
2: Ouais.
1: Si tu mets comment le piéger, ça
3: veut
1: dire.
3: C'est qu'a priori, t'es sûr de toi.
1: T'es sûr de toi, ouais.
3: Bah, ouais, malheureusement.
2: Enfin, elle veut la confirmation, manifestement.
1: Ouais, c'est ça. Donc, vous nous dites si vous avez déjà eu des doutes sur votre chérie, ben, garçon ou fille, parce que ça marche dans tous les sens, les doutes. Hein. Vous avez eu des doutes sur votre meuf, des doutes sur vos mecs. Vous nous dites comment vous avez réussi à découvrir le poteau rose, ou qu'est-ce que vous avez mis en place pour le savoir, pour avoir la preuve.
2: Ouais, c'est ça.
1: Comment vous avez découvert. Lily en direct du 33, salut à toi Lily.
4: Salut. Bonsoir tout le monde.
1: Bonsoir. Salut. Qu'est-ce qui t'est arrivé toi Lily?
4: Du coup, moi je voulais réagir, enfin je voulais surtout témoigner. Ouais. Parce que du coup, ça m'a coûté une relation, je pense, qui aurait pu m'amener des beaux jours devant moi. Ouais. Mais malheureusement, avec cette mauvaise expérience avec ce mec-là, en fait, du coup, ben, j'ai tout foiré. Donc c'est pour ça que je voulais témoigner par rapport à ça.
1: Ouais, c'est-à-dire, comment ça t'as tout foiré? Tu pensais qu'il
4: Du coup, ouais. Ouais, bah en fait, du coup, non, j'ai eu une relation, bah du coup, le mec, il me trompait, quoi, enfin, il me trompait, mais vraiment, il allait sur Viva Street, il se trouvait des petites putes à baiser le soir et tout, enfin bref.
1: Ah, l'ancienne, ouais. Viva Street, ça existe plus, Viva Street, ça fermé.
3: Je sais pas si ça existe encore.
5: Si, ça existe encore.
3: Ah ouais,
1: ça existe encore.
3: En fait, ce qu'ils ont fermé, c'est la partie rencontre.
1: Ah, il y a plus ça.
3: Mais tu peux encore échanger, acheter des trucs.
1: Là, tu trouvais des.
3: Mais comment ça se fait, Samy, que tu saches bien tout ça, là?
5: Mais parce qu'en fait, vu que je fais partie de ceux qui cherchent des pervers pour Pamela, je suis
2: un peu au courant.
5: Du coup, je peux dire que Viva Street,
3: c'est efficace.
5: Ah, mais c'était 90% des pervers, c'était.
3: Ah ouais, ça.
2: Et le mec avec qui t'étais, là, t'étais resté longtemps avec lui?
4: En fait, on était meilleurs amis, et en fait, on a sauté le cap un soir, on était bourrés, on a couché ensemble, et puis on s'est dit, bah tiens, pourquoi pas essayer quelque chose. Ouais. Et en fait, je l'avais déjà vu avec son ex mal se comporter, et j'ai quand même fait la connerie d'y aller.
1: Et, ce que t'appelles mal se comporter, c'est quoi? C'est l'affaire cocu?
4: Bah ouais, par exemple, il pouvait sortir des fois le soir et en boîte de nuit et rentrer à l'appartement avec ses potes plus des meufs qu'ils avaient rencontrées dans la boîte de nuit.
2: Ah ouais, donc comme c'était ton meilleur ami, t'étais forcément au courant de ces trucs-là.
4: Voilà, j'étais au courant de ces trucs-là et finalement après je me suis dit peut-être qu'avec moi ça sera différent, mais non.
1: non, pas du tout.
3: C'était pareil.
2: Ah putain, et donc, ça a duré combien de temps le cirque là?
4: En fait, j'étais un peu dans une relation un peu toxique. On était l'un pour l'autre hyper toxique. Et en fait, ça veut dire que moi, je savais qu'il me prenait pour une imbécile. Je savais que, j'étais vraiment cocu et tout. Et enfin, bref, l'amour, tout ça, ça m'a fait rester. On est quand même parti déménager en Guyane parce que c'est un militaire. Donc, on est parti en séjour pendant 2 ans en Guyane. Enfin, moi, j'ai pas fait les 2 années. Hein.
1: Ah, vous avez quand même vécu une longue histoire d'amour, quand même.
4: Bah, un an. Enfin, en Guyane, je suis restée 2 mois. Parce que je pense que les petits culs qui twerkaient en Guyane,
3: ça l'a chamboulé.
1: Ah, ça l'a travaillé.
4: Voilà, ça l'a trop chamboulé.
2: Ouais. Sympa la Guyane.
4: Donc du coup, on n'est pas resté. Bon, après moi je suis rentrée en métropole, mais en tout cas pour dire que dans la relation qu'on a eue en métropole, il a envoyé des petits messages, donc il voyait des escortes et tout le tralala.
1: Le mec était chaud, en fait, mais grave quoi.
4: Bah, il était grave chaud, ouais.
2: Non, mais en fait, t'avais des doutes et t'as cherché sur son téléphone, c'est ça, pour être sûr.
4: En fait, je sais pas si vous vous souvenez, mais il y a peut-être, ça a été mis en service il y a peut-être 2 ans, où il y a eu la nouvelle mise à jour iPhone, et en fait, on pouvait aller dans les suppressions des messages qu'on avait supprimés, en fait, ils restaient stockés dans les messages supprimés.
1: Ouais, rien ne se perd dans les réseaux, ouais.
4: Voilà. Et en fait, ça, lui, il ne le savait pas, et moi, je le savais. Donc, du coup, j'ai été fouillée, et puis, du coup, j'ai bien vu qu'il donnait son adresse à plusieurs numéros de téléphone, enfin, il y avait plein de trucs comme ça. Donc, finalement, même après ça, je suis restée.
1: Bon, ah ouais,
4: après,
1: quand
4: c'est
1: même.
4: La période. Ouais, voilà. Bah, ouais, ouais.
1: Mais un truc que je comprends pas par rapport à ce que tu disais au tout début quand t'es arrivé, tu dis, j'aurais pas dû fouiller ou je sais pas quoi, ou tu nous as dit un truc du style.
2: Non, parce que c'est l'ex, en fait.
4: Voilà, là, c'est l'ex. C'est et après, en fait, du coup, après ça, j'ai eu une autre relation.
1: D'accord. Voilà,
4: okay. Et le mec, il était au top du top. Mais il fallait toujours que je cherche la petite bête.
1: Ah, en fait, tu veux dire que l'autre, il t'avait tellement traumatisé, l'autre, que tu en
4: fous. Voilà.
1: Ah, ouais, d'accord.
4: Exactement.
2: Ah, c'est ça que j'avais compris.
4: En fait, ouais, du coup, c'est débile parce que le mec en question.
1: Ah, tu l'as fait chier.
4: Il fait chier le pauvre. Ah, je lui ai pourri la vie,
2: mais c'est insupportable.
4: Alors, en fait, il était vraiment au top.
1: Alors que lui, il était complètement innocent, quoi.
4: Oui, oui, le pauvre, et je lui ai fait la misère, mais moi je me reconnaissais pas. Mmh. Et c'est là que je me suis dit finalement, règle d'abord tes traumas avant de t'engager avec quelqu'un d'autre par la suite.
2: Ouais,
4: et bon, voilà, aujourd'hui maintenant je suis dans une nouvelle relation, tout se passe très bien, je lui fais entièrement confiance, il y a plus de tout ça. Mais enfin, pour dire que oui, voilà, ça peut laisser des traumas. Et
1: c'est pas con, mais Scatina, c'est un bon conseil qu'elle te donne, faut pas devenir non plus complètement parano, quoi.
4: Voilà. En fait, je pars du principe que nous les femmes, on a quand même on a un sens en plus et il faut s'écouter. Mais par contre, quand il y a
1: la preuve, regarde, tu fais une belle démonstration du sixième sens des femmes.
2: Mais là, elle était traumatisée.
1: L'autre, il était clean, mais clean de chez clean. Tu lui as pourri la vie, tellement pourri la vie que le mec il s'est barré. Non, il a pourri plus là, tiens.
4: Non, il s'est même pas barré. C'est moi qui lui ai dit que je préférais y mettre un terme. Il voulait rester en plus avec
1: moi. Tu crois qu'elle s'est barrée à cause de... Il y a des gens qui sont barrés à cause de lui. Tu penses vraiment qu'il s'est barré que à cause de ça, Lily?
4: En fait, moi, je pense qu'il y a certaines personnes qui ont des traumas et en fait qui saignent sur des autres qui n'ont rien à voir avec leur trauma.
1: C'est beau comme image. Donc, Mescatina, ne fais pas la même erreur, ne deviens pas complètement parano et pourris lui peu à la vie parce que peut-être qu'il a rien fait. Hein.
2: Ouais,
1: Toshine à la colle nous dit de toute façon, avec vous les filles, c'est toujours la faute du mec. La meuf est pète couille et c'est la faute de son ex, mais mort de rire quand même.
0: MDR.
1: Salut Toshine dans la colle. On te salue, Toshi, dans la colle. Et on n'est pas jalouse, ce sont les situations et les personnes qui nous rendent jalouses. Message de Maïs qui défend les filles, qui casse les couilles.
3: Bon, ça c'est une phrase de jalouse. Hein.
1: Non, dites-nous comment vous avez fait. Moi je fouille dans son téléphone tout le temps. C'est le message de Maël, Maël avec deux L, sur l'appli Skyrock. Qu'est-ce que vous faites? Moi j'ai plein de faux comptes, comme ça je peux la pister sur les réseaux sociaux. Ah, Victor qui nous envoie un message. Bonjour.
3: En vrai, il y a plein de gens qui ont des faux comptes. Hein.
1: C'est Victor du 54.
3: Genre dans l'équipe, qui n'a pas un faux compte?
0: Un faux compte?
3: Non, un faux compte.
0: Ah non, la tête de ma tête. J'ai mon compte, j'ai le compte de Medellin. Voilà.
3: Ah ouais, c'est vrai?
0: Ah ouais, je te jure.
3: T'as pas un petit.
0: Non, même pas.
1: Moi j'ai un compte.
3: Ouais, moi non plus d'ailleurs.
1: Moi j'ai un compte pour aller sur un Guigui à la place. Faux compte. En fait, Guigui, c'est vrai que tout le monde.
3: Non, même pas, mais.
1: Et alors, le roi des faux comptes, ça doit être toi, Cédric.
0: Non, c'est Romano le roi des faux comptes.
1: Ah oui, Romano, il en a 10.
2: Ah ouais, il nous a dit qu'il en avait plein.
3: T'as combien de faux comptes, Cédric? Pardon, je reviens dessus.
6: Non, j'ai pas de faux compte.
3: Non,
1: franchement, t'en as combien?
6: Non, j'en ai un. À l'époque, j'avais écrit pour puster mon ex. Je m'en sers même plus, je te jure.
1: Bon.
3: Et c'est quoi, t'as mis quoi comme nom dessus?
6: Je sais plus, j'ai mis un truc à la.
0: Ah, Bilal.
3: Bilal, ouais. Bilal, même pas.
6: Tu sais, j'ai mis juste une photo, trois photos dans les publications.
1: Non.
3: Moi, c'est Carriole un matin que j'avais cramé.
0: Ouais, ça s'appelait Stéphanie, je crois.
3: Non, pas Stéphanie. En fait, je prends son téléphone et donc elle était son téléphone était déverrouillé, elle était sur Instagram. Et je pique le téléphone et je vais dans, tu sais, le truc du profil là. Et je vois une photo toute noire, je me dis mais c'est bizarre, c'est pas sa photo de profil normalement.
0: Ouais.
3: Et je vois le nom du compte, je vois que Carriole s'appelle en fait Magali.
0: Magali, ouais.
3: Magali. Ah, je me dis j'ai affaire à Magali en fait.
1: Dis le pas, c'est pour suivre Romano.
2: Oui, faut pas le dire.
3: Non, mais elle a changé depuis. Donc là, elle doit avoir un autre prénom.
6: J'ai du foot, moi j'avais cramé.
3: Toi aussi t'es dans ça.
1: Ouais, je peux donner le nom du faux compte de Cédric. Allez, dis-nous, c'est quoi ton faux compte?
6: Je suis la plus grosse salope du 9.
1: La grosse salope.
2: C'est original comme nom.
3: Ah, mais c'est toi qui m'as follow, d'accord.
1: Donc sur ça, sur Insta,
6: du coup, il s'amusait à regarder les stories un peu de toute l'équipe. Mais par exemple, jamais il va aller liker une photo, il va liker que les photos de Medellin, ou que les photos du Morning et de Skyrock FM, c'est tout.
3: Mais pourquoi pas Cédric?
6: Bah, après, tu n'avais pas nos photos.
1: Pourquoi quoi?
6: Tu ne likes pas nos photos.
1: Oh là, pourquoi tu n'as pas la photo, non?
6: Bah ouais.
1: Non, parce que j'ai autre chose à foutre, je regarde et puis je.
6: Bah non, il like toutes les photos de Sky, mais pas les nôtres, quoi.
1: Bah.
3: Mais toi, tu likes les photos de l'équipe?
6: Ah bien sûr, moi je like dès qu'il y a un truc qui est posté, je like. Ouais, les photos de Sky, je les like.
1: Et tu likes Medellin?
6: Ouais aussi, je dois la liker.
1: T'es contente Medellin?
2: Elle est contente.
1: Arrête de la liker, ça t'énerve. Oui, ça l'énerve, elle est très très énervée.
2: Elle grogne.
1: Merci Lily, et donc là t'es amoureuse actuellement et tout se passe bien, tu le fais pas chier le nouveau?
4: Oui. Ouais, tout se passe super bien, ouais. Donc c'est pour ça, faut pas perdre espoir et surtout faut pas mettre tous les mêmes mecs ou toutes les meufs dans le même sac.
1: Mais oui, exactement.
2: Oui,
1: c'est
2: ça, t'as raison.
1: C'est pas parce que t'as vécu un moment difficile avec quelqu'un qui était pas fiable que tout le monde sera pas fiable derrière, sinon tu vis plus après.
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0: Avec la suite de la spéciale, vous allez retrouver d'ailleurs le clash de la drague. Hein. Cédric le Belge contre Romano, on se fera ça tout à l'heure, le clash du dimanche soir aux alentours de 22h30. Mais tout de suite, c'est parti pour les familles du double appel.
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1: Ça y est. C'est parti.
2: Ah,
0: let's go.
6: On y va.
1: Allez, on y va.
10: Let's go for the show.
1: Tu veux faire une commande, Cédric, si on est au Burger King?
3: Ah ouais, vas-y.
11: Oui, allô?
1: Tu veux manger quoi si on est au Burger King?
3: Ah, allô, allô?
1: Ah, bon.
11: Allô?
1: Bonjour, oui. Madame.
3: C'est, oui? Burger, c'est Burger King?
1: Oula.
11: C'est une blague?
3: Non, mais. Ah, vous n'êtes, ah, vous n'êtes pas Burger King?
12: Demandez un sandwich quand même.
3: Allô? Vous pouvez me faire un sandwich, madame?
11: Ah bah, je suis désolé, j'ai rien sous la main.
10: Des hamburgers?
1: Des hamburgers,
11: burger. Burger.
10: Non?
1: Mais pas des hamburgers?
11: Non, plus.
10: Ah, lasagne.
1: Oh, lasagne.
3: Vous avez pas une tarte au poil entre les jambes?
10: Oh. La classe.
1: T'as pas autre chose comme dessert?
10: Un yaourt à la fraise.
1: Car, tu vois, t'as pas un truc bien à demander, genre yaourt à la fraise?
3: Eh, il est là, ton mari?
1: Ah, c'est Burger King, vas-y.
11: Oui, qu'est-ce que vous lui voulez?
3: Bah, je voudrais manger sa grosse saucisse.
10: Oh.
3: Burger King, allô?
11: Si c'est là vous-même, ce jeu petit con.
3: Bah, je vais lui sucer, mais... oui.
13: Il y a du monde là-dessus. Là.
1: C'est Burger King?
13: Ouais, yeah, c'est Burger King, effectivement.
1: Bonjour, Burger King. On voudrait passer une commande.
13: Les commandes par téléphone, ça n'existe pas, cher ami.
1: J'ai un ami, veut un truc.
10: Des hamburgers.
13: Allez. Ouais, bah, regarde, t'as l'application Burger King, à la limite, tu peux commander là-dessus, puis tu vas être livré directement à la maison, c'est cool.
10: Et yaourt à la fraise.
13: Yaourt à la fraise, un petit King Junior.
10: Ah, lasagne.
13: Avec yaourt.
10: Et yaourt à la fraise.
1: À la fraise, tu les as?
13: C'est bien ça.
10: Allez, les amis.
1: Ouais.
10: De la gélatine.
1: Est-ce que tu as de la gélatine?
13: Ça va, ça me donne bien?
1: Ouais, c'est super.
13: Votre numéro s'affiche, bande de cons.
1: Ouais, oh, dis donc. Attention, hein.
3: Parle bien, mec.
13: C'est vraiment des débiles, hein.
3: Des débiles, là, de mieux en mieux.
1: C'est parce qu'il t'a demandé un yaourt à la fraise et de la gélatine.
3: Oui, notre ami est débile, mais le pauvre, respecte-le, c'est pas bien.
13: Vous avez fait la multiligne, c'est rigolo, ça.
10: Des hamburgers.
13: C'est Skyrock des années 90.
1: Alors, ça s'appelait la multiligne à l'époque. Aujourd'hui, c'est devenu le double appel. Bon, bah, t'es sympa en tout cas, babe. On te souhaite une bonne soirée au Burger King.
3: Et bon courage. Yeah.
13: Ciao. Merci beaucoup. Salut les gars, merci. Bye.
1: Salut à toi. Ciao.
3: Salut.
1: Vas-y, rappelle des familles, Lily. Rappelle du monde. C'est parti. Merci
14: beaucoup. Bienvenue sur la boîte
1: vocale. Bonjour, la boîte vocale. Attention. C'est reparti.
3: On appelle quoi là?
15: Allô?
1: Allô?
3: Là c'est.
15: Ouais.
3: Allez.
15: Allô? Oui.
16: Oui.
15: J'écoute.
3: D'accord.
16: C'est la radio?
1: Pas du tout.
15: Bonjour.
16: Vous avez gagné le best life, madame.
15: Qui est à l'appareil?
16: C'est Dobby, l'elfe de maison.
15: Ben écoutez, je ne comprends rien.
1: C'est Harry Potter.
16: Harry Potter.
1: Voilà.
15: Je comprends pas, monsieur. Vous avez la voix très très très éloignée.
3: Ah, c'est ça.
16: C'est Harry Potter.
1: Comment ça, Harry Potter? Ça va?
16: Ouais, je crois que je vais
1: me. Attends, Harry, appelle Burger King. On va appeller Burger King. On va passer une commande. On va commander un burger.
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16: Il a pas compris, Dobby, l'aide de maison.
15: Dobby, tu veux pas avoir une commande, pauvre.
1: 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Attends, fais une nouvelle commande.
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16: Bonjour monsieur, c'est Bobby, l'aide de maison. Je voudrais commander un steakhouse, s'il vous plaît.
18: Je suis désolé, on prend pas les commandes au téléphone.
1: Oh. Ah, mais...
16: Ils prennent pas les commandes.
1: On
18: va aller acheter
19: ça. Oui, allô.
1: C'est pas Burger King ça.
19: Oui.
3: Non.
19: Ouais, c'est Bobby.
1: C'est Bobby.
19: Bobby, l'aide de maison.
1: Ah, ouais. Voilà, ref.
19: Je vais retourner voir Harry Potter. Oh,
1: voilà.
19: C'est qui, là? Dobby. Dobby, l'élève de maison.
20: De quoi?
1: C'est l'élève de maison.
19: C'est Dobby.
1: C'est Dobby.
19: Je comprends rien du tout. Ah, bah alors là.
15: Oui.
3: Non.
19: Gertrude.
1: Gertrude.
19: Hein? C'est Gertrude.
15: Gertrude, je connais pas, non? Je m'appelle Monique, moi.
19: Monique.
1: Bonjour, Monique.
15: Vous fichez de ma gueule, je connais pas.
1: Pas du tout.
16: Vous êtes qui? Tobias de maison.
1: TM de maison.
3: Oh non.
16: Quoi? Le meilleur ami d'Harry Potter.
1: Mais oui.
3: Non, par contre, t'as commencé l'apéro. Ouais,
16: c'est clair. Ah, bah, depuis de mauvais,
3: hein. Articule, je t'ai dit, on comprend rien. Articule quand tu parles.
1: Tiens, attends, écoute. C'est quoi ça? Bien joué. Et ça?
3: C'est la ferme célébrité chez toi. C'est le pan, ça.
16: Miaou,
1: miaou. C'est chiant, ça. Miaou. Bon, ben, nous, on va y aller. Hein. On va y aller. Merci Harry Potter et bonne nuit.
16: Bon, merci.
1: Ben, de rien. Bonne nuit. Salut mon poteau. Et ben, bonne nuit Harry.
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0: On prépare l'arrivée d'Aurélie. Aurélie, la lyonnaise qui vit avec un, enfin qui a un voisin qui est complètement pervers. Elle va vous raconter son histoire. Le clash de la drague, on vous l'a promis. Les meilleurs clashs de Cédric contre les meilleurs clashs de Romano, c'est tous les dimanches soirs. Et d'ici là, Difool et toute l'équipe vont tenter la grande opération Sauvons les couples. Vous allez retrouver Sarah qui vit avec un mec qui est littéralement en train de péter un câble. Tout ça, c'est juste après le son de Leto. Leto avec Pineapple dans la spéciale de Difool.
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1: Bonjour Sarah.
2: Salut.
1: Salut Sarah.
3: Salut Sarah.
4: Salut.
1: Bienvenue sur Skyrock. Donc Sarah, toi c'est sauvons les couples sur Skyrock, c'est ça?
2: Oui.
1: On va lancer la grande opération Sauvons les couples. Que faire pour sauver le couple de Sarah?
2: Ça fait un an, ça se passe plus du tout bien, tout simplement.
1: Et ça faisait combien de temps que vous étiez ensemble?
4: Enfin, que vous êtes ensemble.
1: Ouais, vous êtes toujours ensemble.
2: Oui, ça fait 11 ans.
1: Ah oui, donc 11 ans. Donc toi, t'as 33 ans. Donc
3: tu l'as connue à quel âge, Marie? Dis-nous.
5: 58.
3: Ah ouais, non, pas loin, ouais, pas, loin pas loin.
4: Quasiment.
5: Mais quand tu dis que plus rien ne va, c'est quoi? Vous embrouillez pour rien?
2: Oui, c'est ça. En fait, il pète des câbles pour tout et n'importe quoi.
1: Mais c'est quoi le moment, moment de bascule dans votre couple? Ça a été bien pendant 10 ans et là, depuis un an, c'est devenu compliqué?
2: Ben, disons qu'il a toujours eu un caractère de merde, mais là, c'est devenu pire.
1: Mais le caractère de merde, parce qu'il y a des gens, ils ont du caractère et certains disent c'est un caractère de merde, mais c'est juste avoir un peu de caractère. C'est quoi? Ben, tu l'as supporté 10 ans, donc c'est pas si merdique que ça.
2: Ben, disons que il commence à être, à me faire peur en fait.
1: Ah, t'as ton mec qui te fait flipper, ça c'est pas bon ça.
4: Non mais c'est quoi? T'as peur qu'il pète un câble à te taper dessus, par exemple?
2: Bah, il y a quelques jours, il était tellement énervé en fait, il m'a dit bouge de la pièce, sinon je ne réponds plus de mes actes.
1: Ah oui.
5: Ah oui, il peut plus te supporter. Mais est-ce
4: quand
5: qu'il
4: on en arrive là,
1: mais déjà quelqu'un qui t'aime, qui dit un truc comme ça, bon, si c'est une fois parce que vous prenez la tête pour une connerie, ça va. Après, si tu commences à avoir peur du gars, là, ça pose un problème.
5: Ouais. Bien sûr. Mais est-ce qu'il est comme ça avec tout le monde ou c'est juste avec toi? Parce que peut-être qu'il en fait, il est dans une sorte de dépression ou tu vois, dans un truc.
2: Non, franchement, non. Il s'énerve vite. Même au travail, il a déjà eu des problèmes.
5: Qu'avec toi. Donc c'est peut-être lui qui a un problème de nerfs.
1: Il y a quoi qui a changé il y a un an? Il s'est passé quoi? C'est quand je te parlais de moment de bascule, il s'est passé un truc dans sa vie, dans ta vie, dans votre vie.
2: Non, mais c'est que j'ai pas compris. En fait, on est allé chez sa famille, tout s'était bien passé. Mmh. Bon, on s'est pris la tête le dernier jour. Et je m'étais énervée et tout. Et en gros, il m'a fait la tête pendant un mois et demi. Il m'a pas parlé.
4: Un mois et demi? Putain, c'est long.
1: Oui. Ah oui, il faut tenir le choc.
2: Mais déjà avant, il faut savoir que déjà de base, même au début de la relation, genre, il pouvait faire la tête pendant une semaine. Genre, plus du tout me parler parce que j'ai pas fait un truc qu'il voulait que je fasse bien. Comme,
1: mais quoi, il boude? Il faisait du boudin?
2: Ouais, il boude, exactement.
1: Genre comme un enfant, il fait du boudin.
2: Bah, je peux vous raconter un truc trop con une fois.
1: Vas-y.
2: Parce qu'en fait, il est psychorigide sur des trucs,

0: Ah non mais non mais lui il est, en plus il était déjà connu, il avait plein de trucs sur lui quoi.
1: Antécédents psychiatriques.
0: Non mais pas que psychiatrique, un peu dans tous les domaines quoi.
2: Ah ça fait plaisir.
0: Non mais en fait le truc c'est que le mec non moi quand ça devenir chaud, c'est que moi il m'envoyait des trucs, ouais, je vais envoyer des mecs chez toi, ils vont violer carriole, machin. Bon bah forcément au bout d'un moment tu quand même fais que plus gaffe et
3: c'est clair.
0: Et on avait déposé plainte et un jour il se trouve que le mec était en bas de chez nous quoi et on avait sympathisé avec les keufs, on les avait appelés, ils avaient des boulots en moins de 5 minutes. Il l'avait contrôlé, mais tu sais, comme il nous avait dit, en fait, le mec, en soi.
1: Tant qu'il a rien fait, on peut rien faire.
0: Ouais, en fait, t'as la liberté de circulation. Donc, toi, tu vois, le mec qui te regarde, tu vas aller voir les keufs, il y a. En fait, ta main courante, ils la prendront même pas parce qu'il y a absolument rien, quoi.
1: C'est vrai qu'il a rien fait de mal, il t'a invité chez lui, t'y allais, il t'a pas forcé, il t'a pas enfermé.
0: Ouais, tu vois, t'étais consentante et c'est pas interdit de regarder quelqu'un, quoi.
1: Ouais. Bon, écoute.
0: Bon, après, n'empêche, méfie-toi quand même, quoi.
1: Le bon, t'as un chien, ça c'est pas mal. Il y en a plein qui nous disaient qu'il faut.
0: Ouais, mais c'est vrai, quand tu rentres de boulot, il est pas avec toi, quoi.
1: Ah, fais comme moi, mène-le au boulot.
0: Oui, mais bon, il y a des boulots. Je sais pas si t'as 2 heures de transport en commun, c'est compliqué.
1: Oui, c'est vrai avec le chien. Ouais. Mais sinon, ouais, sort avec le chien. Et parle-en au voisin, parce que c'est vrai que tu te sentiras un petit peu plus rassuré. Si,
0: ah, moi, j'en parlerai.
3: Je pense que c'est une bonne. Ouais.
0: Tu vois, tu dis, ouais, il y a un mec, il est bizarre dans l'immeuble d'à côté. Même, tu vois, les gens, ils vont être contents, parce que moi, tu les as mis au courant, parce que d'autres peuvent être concernés. Et tout le monde fera un peu plus gaffe, quoi.
3: Ouais, effectivement, ouais.
1: Ouais. Bon, écoute.
4: Parce que j'ai une voisine du même âge, bon, on se parle pas beaucoup. Mais je lui ai dit, et les autres voisins, tu fais pareil. Tu les regardes, tu les observes quand ils sortent et tout. Il me dit, non, qu'avec toi.
1: C'est juste pour toi.
4: Je dis, c'est bizarre quand même.
0: Okay. C'est pas de bol.
4: Là, tu encore dire, tu fais la concierge du quartier, ça va.
1: Bonne chance, dis donc. Ah, c'est toi qui as tiré le pompon, ouais.
0: T'as pas de gardien dans ton immeuble?
4: Bah si, visiblement.
0: Non mais
4: non
0: mais à part lui, je veux dire, t'as non mais un vrai gardien quoi, ou une gardienne?
4: Non, y a pas.
1: Ah ouais, c'est con.
0: Moi, y a un mec qui s'est masturbé devant mon immeuble.
1: Oh mais là, non, dis pas mon blast.
5: Non, c'est pas moi.
1: Qu'est-ce que Cariole nous a raconté? Mais raconte pour ceux qui étaient pas là ce matin, parce que on l'a raconté ce matin de manière soft pour pas vous traumatiser.
0: Mais en fait, le truc c'est qu'il y avait un mec, je sais pas, garé, tu vois. Et le mec, il est resté des heures, tu sais, dehors. Il faisait des allers-retours. Et en fait, il y a un voisin de l'immeuble. En plus, le pauvre vient d'arriver, tu sais. Il est.
1: Il s'est dit où je suis tombé, tiens.
0: Non, mais en plus, tu sais, il est de Chine, donc le mec, je pense qu'il est, il a dû se dire, c'est quoi ce pays de dingue. Et en fait, lui, il a bloqué sur le mec, a priori. Il a regardé par la fenêtre parce qu'il voyait que le mec il rôdait devant l'immeuble. Donc il se dit, ouais, c'est quoi ce
1: mec? C'est un mec qui faisait des allers-retours.
0: Ouais, c'est ça, ouais. Et en fait, à un moment donné, a priori, le mec il commence à se branler en pleine journée. Hein.
5: Là, c'est le mec que tu m'as appelé, là. Tu m'as dit, ouais, il y a un mec.
0: Ouais, c'est lui.
5: Parce que Romain lui m'appelle, il me dit, ouais, faut que tu viennes, il y a un mec chelou en bas de
0: chez. Non, je t'ai pas dit. Ah non, mais attends, le mec, s'il te plaît. Non, mais il reste 5 heures devant chez toi.
5: Ah, il s'est branlé devant chez moi. Tu m'as pas dit.
0: Non, mais ça, moi je l'ai su après parce que j'étais pas là. Et en fait, c'est le voisin. Parce que nous, en fait, on l'a croisé et il nous dit, tiens, en anglais, en plus, on parle super mal anglais. Il dit, ouais, il y a un mec bizarre. Mais sur le coup, il nous a pas dit, ouais, le mec s'est branlé, tu vois. Mais le mec, il avait l'air traumatisé.
5: Imagine, t'arrives dans un immeuble, t'as un mec en face qui se branle.
0: Et en fait, le lendemain, on croise sa propriétaire qui est chinoise aussi, mais qui parle français et on s'entend bien, tu vois. Et elle me dit, ouais, vous avez pas vu hier. Je dis, ouais, le mec qui était là toute la matinée, tout ça. Elle me dit non, mais elle me dit c'est masturbé en fait.
2: C'est pas mon plat, c'est masturbé.
0: Il s'est masturbé en regardant son locataire, quoi. Et le mec, il était tout traumatisé.
1: En fait, il regardait le mec et il se branlait.
0: Non, parce qu'en fait, le mec, vu qu'il voyait qu'il y avait ce mec qui traînait en bas, tu vois, il s'est dit ouais, le mec, il est chelou.
3: Ah bah oui, forcément, oui.
0: Et en fait, lui, il l'a regardé.
1: Le mec, il se branle dans la rue, c'est.
0: Non, mais le mec, en fait, il l'a fixé. Et l'autre, en fait, en bas, quand il a vu que le mec, le chinois, là, de mon immeuble, le fixait.
1: Il a sorti sa queue.
0: Le mec s'est mis à se branler.
1: Il a sorti sa queue.
0: Ah bah, a priori, ouais. Mais en pleine journée, il était midi, hein.
1: Ouais. C'est le même mec dont nous parlait Cariole, qui, elle croyait qu'il avait une arme dans la poche, et en fait, c'était sa queue.
0: Ouais, c'est ça, c'est lui.
1: En fait, il avait une grosse bosse dans sa poche.
5: Le mec.
1: Et Cariole le regardait.
0: Mais en fait, il
1: et Cariole regardait, croyait que c'était une arme.
3: Ah oui, donc.
1: Et en fait, c'était pas du tout une arme, c'était sa queue.
5: Juste bandé.
1: Le mec bandait dans son, dans son fut, quoi.
3: Oui, bah, écoute, c'est mieux que ce soit sa queue, hein.
5: Jamais de la vie,
4: je me réjouis pas de votre malheur, mais ça, c'est bien de vous entendre.
3: Ouais, c'est ça.
1: Bon, c'est pour ça qu'on vous attend. Aurélie, tu quittes pas, on va t'envoyer ton t-shirt Skyrock à la maison, à Lyon.
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2: On va rester dans les pervers jusqu'à minuit, puisque après les voisins pervers, on va parler des pervers de rue et des pervers également qui traînent sur les réseaux sociaux. D'ici à minuit, vous allez retrouver on va parler course à pied sur Skyrock. Vous allez découvrir un métier, une activité qui peut vous permettre de gagner de l'argent. L'activité de Strava Jockey. Il y aura les familles du double appel. Voilà, on termine ce week-end tous ensemble, ce mois de mai, tous ensemble avec des résultats à vous donner. Les résultats du clash de la drague. Hein,

0: dimanche dans la spéciale de Difool. On mélange les meilleurs clashs de Cédric contre les meilleurs clashs de Romano. Je vous donne le résultat ce soir, c'est du 68-32. Hein. Vraiment, victoire très facile, très très facile ce soir. Victoire de Romano qui remporte le clash de la drague. 68 pour Romano, 32 pour Cédric le Belge. Et bien évidemment, il y aura un nouveau clash demain soir à pas louper entre Cédric et Romano. À pas louper également du son dans la spéciale. On se met Gazo et Nino, ça va être l'un des gros sons de l'été. C'est sur un son de Zekpi, c'est Avion de chasse. C'est maintenant sur Skyrock.
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1: Et vous débarquez tout de suite en direct, il y a Jessica de Paris. Salut Jessica.
2: De Paris. Bonsoir.
1: Salut la parisienne, comment ça va Jessica?
3: Coucou. Salut.
1: Jessica, oui, on parle des propositions bizarres qu'on
2: des
1: vous a faites. Ouais, des mecs chelous,
2: ouais,
1: des propositions
2: voilà,
1: bizarres
2: ça.
1: Qu'on vous a faites sur les réseaux, dans la vie en général. Il y aura Olivia aussi qui est avec nous en direct de Lyon. Tiens, salut Olivia.
2: Alors moi, ça concerne plutôt donc deux demandes bizarres dans la vie réelle.
1: Ah, pas sur les réseaux.
2: Non, pas sur les réseaux. Non, moi c'était vraiment face à face, dans la rue en fait.
1: C'est encore pire, hein, avec sur les réseaux, t'as les...
2: Ouais, c'est encore pire.
1: Ouais.
2: Donc je rentrais de boîte avec une copine, on marchait, et là on voit un mec torse nu en caleçon déboulé devant nous, se mettre
3: déjà,
2: à
3: déjà, c'est normal, dans
1: torse
3: la rue.
1: En caleçon.
2: C'est ça, il devait être 2-3 heures du matin.
1: Ah voilà. Oui, en plus. Oui.
3: Il avait des donc affaires dans la main ou il se baladait comme ça
2: Non, il avait un portefeuille, il était en basket et en caleçon.
1: Ok.
3: Déjà, voilà. Tu te dis qu'il est chelou, le gars.
2: Déjà, on se dit qu'est-ce qu'il. Bon, au départ, je pensais qu'il avait un problème, en fait. Et puis, il arrive devant nous, il s'agenouille. Et il lui dit les filles, frappez-moi et je vous donne de l'argent. Mais mettez-moi des grosses claques, je veux que vous mettiez des grosses claques.
3: Moi, je pars en courant, moi.
4: Et volontiers.
1: Sa vie le fait.
2: Moi, on était deux, on n'avait pas peur. Enfin,
1: bon, sinon, c'est quoi, il voulait que vous le gifiez.
2: Donc, en fait, il voulait qu'on le gifle et nous donner de l'argent. En fait,
1: voilà, s'il te plaît, dis pas mon blase. Appelle-moi Chyprine.
3: Non, mais c'est flippant,
2: un
3: mec comme ça.
2: Il ressemblait un peu à Cédric, d'ailleurs.
4: Je t'avais dit de pas dire mon blaze.
1: Mais le mec, il était bourré, défoncé, ou il avait l'air normal?
2: Il avait l'air normal.
1: Quoi. Normal, oui,
2: il était pas très âgé, il devait avoir, 25-28 ans.
1: Putain.
2: Et il avait pas l'air défoncé, quoi. Foncé tout, on l'a envoyé chier. Donc il est reparti penaud.
1: Ah, vous l'avez pas fait?
2: Non,
1: combien il voulait vous donner?
2: Je sais pas, déjà, il voulait nous donner 40 balles pour une, et ensuite, il voulait qu'on recommence, et il a dit, je vous donnerai plus.
1: Écoute, moi, je sais même pas, moi, je pense pas que je l'aurais fait, parce que taper sur quelqu'un, je sais pas, ça me.
4: Non, mais tu lui mets une baffe.
2: Ouais, puis non, puis tu sais, tu dis que le mec, il arrive comme toi,
3: tu dis déjà que c'est un dingue.
1: Ouais, tu dis, il a un problème.
2: Voilà,
1: ouais.
2: C'est ça, tu dis que c'est un fou.
1: Voilà. Genre, mais il s'exprimait normalement, quoi, je veux dire, le mec ou.
2: Ah, non, il s'exprime totalement normalement.
1: Ah, moi, je serais pas Cédric. J'aurais peut-être mis une baffe, alors.
4: C'est pas toi, Cédric.
3: T'as vu? Non, mais même s'il parle normalement, le mec, il se balade en basket, en caleçon, avec un portefeuille dans la main, déjà.
1: Excuse-nous, Marie, vu tes potes, comment tu peux juger les autres, quoi.
4: Ouais.
1: Oh, petite attaque amicale.
3: C'est quoi,
2: Marie,
3: ça?
2: Arrête de te laisser faire. Voilà. Arrête de faire chier Marie.
3: Non, tu sais, au bout d'un moment, je réponds plus.
1: Karim, tu l'aurais fait, toi. Le mec, il te demande une baffe, il te donne 40 balles.
4: Oh bah oui.
1: Ouais, franchement, gratuit, mais tu lui en mets une petite, quoi.
4: Même gratuit, je le baffe.
1: Non, mais le mec, il dit, ouais, 40 balles, tu lui mets une gifle.
4: Il est heureux derrière.
1: Non, mais sans le tarter, tu sais, pas se lui mettre un truc. Tu lui mets une petite baffe, tu vois.
4: Il dit, plus fort.
1: Bah, tu dis, là, c'est plus cher.
2: Non, je me suis dit, c'est chelou, le mec, il arrive comme ça, tout seul, il nous demande ça. Je me suis dit, ça se trouve, il a des potes pas très loin qui le filment, j'en sais rien.
1: Tu es seul à pas le faire dans l'équipe. C'est vrai que tu le fais, toi.
4: Ah, j'en mets deux, moi, je me suis.
1: Et toi, Guigui, tu fais, toi?
4: Ouais, je pense que je le ferais, mais je me dirais, putain,
1: c'est beaucoup plus kinky que je le pensais, c'est quand même moi le plus normal.
3: Ah ouais?
4: Non, mais après, c'est vrai que le délire est chelou, hein, mais bon, je sais pas. Ouais.
1: Tu prends 40 balles, tu lui mets une tarte, vas-y.
2: C'est chelou.
1: Mais le mec, quoi, ça l'aurait.
4: J'aurais du mal à lui mettre une grosse tarte, par exemple.
1: Le mec est en caleçon, tu penses pas qu'il serait branlé pendant que tu le tapes?
2: Je sais pas. C'est pour ça que je suis pas allé.
1: Non, mais peut-être que le mec, il habitait pas loin, tu vois, et c'est un. Bon, le mec est clairement tordu, hein, mais.
2: Ah, il est complètement tordu.
1: Non, mais justement, la baffe, ça lui aurait peut-être un peu les idées en place.
4: C'est ça, ça met les idées en place.
1: La limite, c'est même du social que tu fais, même du médical.
4: Mais c'est ça.
1: Et la deuxième, le deuxième truc qui t'est arrivé?
2: C'est vrai que. Et la deuxième chose, pareil. Alors, pratiquement au même endroit, en fait, je bosse. Enfin, je passe par une gare, en fait, quand je vais travailler. Et pratiquement au même endroit. Donc là, par contre, il était 8h30 du matin. Donc je sors de mon tramway, je marche.
1: Ouais.
2: Et je vois un gars en vélo avec des écouteurs qui, bon, moi j'avais mes écouteurs aussi, qui a l'air de me faire signe, qui me demande quelque chose. Donc je pensais qu'il allait me demander son chemin.
1: Ouais.
2: Je retire mes écouteurs et il me dit il chuchote parce qu'il y avait du monde à côté. Et pareil, il me demande la même chose en fait. Est-ce que ça te dit que je te paye pour que tu me tapes?
1: Bah, c'était son cousin.
2: Ça toujours, et les deux là, pareil, c'était des jeunes, c'était même pas des vieux ou quoi que ce soit, des vieux pervers. Non, c'était des mecs qui avaient moins de 30 ans, à chaque fois.
1: Mais t'as quoi comme allure, toi? T'es un peu dominatrice, t'es un peu femme sur
3: deux? Ouais, parce que c'est bizarre,
4: il y a un truc qui doit les attirer.
1: Ouais, femme sur deux toi, tu t'habilles comment? En petit tailleur, tu vois, serré?
2: Non, pas du tout.
1: Normal.
2: En basket ou en boots, normal quoi.
1: Ok, bizarre. Bon, là, vous sortiez de soirée, donc vous deviez être jolie.
2: Alors, bon, la première soirée, j'étais apprêtée, voilà, soirée. Mais là, le matin où j'allais au boulot, j'étais en basket, quoi, donc...
5: Ouais, mais tu sais, en même temps, ça veut rien dire, hein. Regarde, Carriole, quand le mec, il a sorti sa bite en courant,
1: oui, c'est vrai.
5: Il était 8h du matin.
1: Hein. Et le mec était content, il faisait son jogging.
5: Ouais, et le mec a baissé son bend devant
3: tout
5: le monde.
3: Ouais, en courant, ouais.
1: Tiens, il y a l'ange qui dit, moi, je le frappe pas, c'est un coup à ce qu'il porte plainte, le con. Ouais, c'est vrai. Ou alors
2: non,
1: on nous dit
2: ça. Mais ouais, non, mais c'est ça. Moi, franchement, le premier, c'est ce que j'ai pensé. En plus, il y a un hôtel de police pas très loin.
1: Ouais, c'est vrai. Ouais.
2: Je me suis dit, on sait jamais, quoi.
5: Non, mais bon, le mec, tu lui mets une petite baffe, il va porter plainte. Qu'est-ce
4: qui va se passer?
5: Ouais, ça va rien faire.
1: Hein. Ah, tu sais, moi, plus les dingues restent loin de moi, mieux je me porte, là.
4: C'est vrai.
5: Ouais, mais bon, là, c'est lui qui vient à toi, le mec qui veut se faire tarter pour 40 balles.
1: Ouais, ouais. T'as eu raison de pas le toucher. On ne sait jamais, il porte plainte. Il y a plusieurs qui nous disent ça.
5: Il porte plainte, tu n'auras rien. Au mieux, au pire, t'as un rappel à la loi. Tu sais,
2: pour une
4: gifle.
2: Franchement, j'avais pas envie de me prendre la tête.
4: T'as capté maintenant, ça peut
2: penser à un truc. Puis on s'est barré, quoi.
4: Le truc qui tourne là, c'est surtout chez les footballeurs en Espagne. Ça commence à arriver en Italie. Maintenant, quand ils baissent des meufs, ils leur font signer un contrat.
3: Ah oui, j'ai vu ça.
1: Tu sais, je serais footballeur, je fais pareil.
4: C'est hallucinant. Et donc, ils expliquent que ça n'a aucun poids légalement. Mais en fait, les mecs, entre eux, ils se font passer ce contrat-là en pensant que ça sert à quelque chose.
3: Ça
4: sert à rien parce qu'en fait, t'as pas le droit de faire signer un contrat à quelqu'un. Donc, en gros, je vais te baiser, tu portes plainte.
1: T'es footballeur aujourd'hui, tu te branles parce que tu sais jamais ce qui peut
4: t'arriver.
1: Ouais, en
4: fait, les mecs sont tellement paniques qu'ils font signer des contrats.
5: Oui, et puis en plus, la législation, c'est pas la même dans tous les pays.
4: Ouais, c'est ça, ça a commencé en Espagne en fait.
5: Par exemple, en Suède, tu baises une meuf. Je parle de la Suède parce qu'il y a eu l'histoire avec Mbappé. Bon, de toute façon, je sais pas où c'est en est ce truc. Bon, peu
1: importe. Lui, il a dit qu'il avait reçu aucune convocation.
5: Ouais. En fait, là-bas, la loi, elle est chelou. En fait, là-bas, admettons, tu couches avec une meuf, elle est bourrée. La meuf, le lendemain, elle dit ouais, il m'a violé. À partir du moment où la meuf était bourrée,
4: qu'elle était bourrée, par contre, ouais.
5: Ouais, mais si elle prouve qu'elle était, je suis même pas sûr d'ailleurs.
1: Ça va être sympa pour draguer.
5: En fait, elle dit qu'elle est, en gros, elle dit que la meuf, elle dit qu'elle a été violée. C'est au mec de prouver qu'il l'a pas violée, quoi. En fait, il considère que le mec est coupable déjà.
1: Ouais.
5: Et c'est à toi de prouver que tu n'es pas coupable.
1: D'ailleurs, une recrudescence de branlettes en Suède. Je pense que les mecs se branlent, c'est beaucoup moins risqué.
3: C'est clair.
1: Parce que ta mal ne portera pas plainte contre toi. Non mais c'est de plus en plus, plus en plus compliqué. T'imagines, t'es avec une meuf, t'as une histoire qui démarre, c'est mignon.
4: Non mais si t'es une
1: t'es obligé de faire signer un truc pour et en plus ça sert à rien. Jessica, merci du.
5: Oh, vous inquiétez pas, on n'a pas ce problème, on n'est pas footballeur.
4: Ouais, c'est ça.
1: Oui, c'est vrai. Ouais. Bisous, Jessica.
2: Bah merci à vous.
1: Bisous
2: à toi. D'avoir un petit maillot. Ah oui, on t'arrive à vous avoir.
1: On t'envoie le t-shirt Sky et reviens quand tu veux, Jessica.
2: Ok, bah super.
1: Salut,
2: merci
1: à toi.
2: Passe une bonne soirée. Ciao. Au revoir, l'équipe.
1: Et Nebra nous dit vous auriez dû y aller quand même. Jessica est ta copine, en tout cas pour la première histoire. S'il porte plainte, il va dire quoi le mec? Il est en caleçon dans la rue. Les mecs vont l'enfermer, lui. Oui, c'est possible.
2: Ouais, c'est vrai. Mais bon.
1: C'est possible. Bon, bouge pas.
2: Pour la prochaine fois, on ne sait jamais Ah, bah ça y est, je perds mes mots.
4: Tu vas y arriver.
2: Ça m'est arrivé deux fois, donc pourquoi pas trois?
5: Bon, on verra la prochaine. Rappelle-nous pour la prochaine.
1: N'hésite pas à nous rappeler quand tu veux. Salut, Jessica. Okay. Bisous à toi.
2: Ciao.
1: Olivia est en ligne avec nous. Salut, Olivia. Olivia, t'es à Lyon. Et t'as 30 ans, toi, c'est ça?
6: C'est ça, exactement.
1: Alors, toi aussi, t'as fait des rencontres un peu cheloues?
6: Alors, j'en ai fait une, c'était pendant un festival d'électro, donc c'était en journée, ça a commencé en journée. On était à l'extérieur et je suis en train de danser, et là, il y a un mec qui m'avait repéré, je pense, depuis quelques temps.
1: Ouais.
6: Et qui s'est approché de moi, c'était un mec qui était plutôt jeune, et il m'a demandé. Puis, il pouvait me lécher les pieds pour 50 euros. Voilà.
1: D'accord.
5: Mais alors ?
6: Et alors, je lui ai demandé s'il était d'accord pour 500.
1: Et alors ?
6: Et alors, il a refusé.
5: T'as trop. Ouais, non, mais toi, t'as été très gourde.
4: T'as mal joué.
1: Non, mais t'as tenté le coup, quoi.
6: J'aurais pas fait ça pour 50 euros. Hein.
4: Non, mais pour 100 euros, tu l'aurais fait.
6: Moi, mon prix était fixe.
4: Ah, ton plancher, c'était 500, d'accord.
1: Putain, mais pour 500 euros, tu te retrouves avec la baffe d'un type sur les yep.
4: Ah, j'en ai
6: rien à faire.
1: Ah, ou non, mais je peux comprendre. Hein, je peux comprendre.
5: Au pire, après, tu te laves les pieds. Hein.
1: Ça, ouais, mais t'es en festival.
6: C'est ça. Après, oui, c'est un festival, donc c'est délicat. Donc 500, c'est un minimum.
5: De toute façon, tout le monde finit sale.
1: Oui, mais bon, avec la
4: baffe. Elle fait son pied nu, elle danse dans l'herbe.
1: Toi, t'aurais fait, Romano, 500 euros les pieds.
5: Comme ça,
1: le mec, il est là, il arrive.
5: Sur un festival.
1: Voilà, je suis en train de danser, j'en peux plus, je m'appelle Chibrine, je peux te lécher les pieds.
5: Mais c'est mignon comme prénom.
4: Ouais, bah, grave.
1: Tu trouves.
5: Mais on m'a dit que tu préférais que je te bifle.
1: Samy, du vrai?
4: Non, je pense pas.
1: 500 balles.
4: Ouah, ça me gêne.
5: Non, mais c'était chiré en festival.
4: Ouais, mais en même temps, je pense que c'est le seul moment où un peu éclaté. Tu fais
5: tiens,
4: pas
5: si t'es éclaté, le mec qui te dit, vas-y, je te laisse les pieds pour 500
4: balles. Ouais, je pense, ouais, j'avoue.
5: Tu dis, allez, donne-moi les 500 balles, tiens, régale-toi, quoi. Au pire des cas, ce que j'allais te dire, au bout d'un moment, ça te casse les couilles, mais tu lui m'attaques
4: à l'honnête. Allez, dégage.
1: Marie.
3: Ah non, en vrai, je ferai pas. Les photos, ouais, mais en vrai, non.
5: Gratos.
1: Et toi, Guigui ?
3: Non,
4: je ferai pas parce que.
1: Quand on en parlait tout à l'heure, j'ai vu ta. Je connais.
4: Me faire lécher les pieds.
1: J'ai vu ta tête qui oscillait de droite à gauche.
4: Moi, j'ai un autre problème, c'est que je suis très chatouillé les
1: comme
4: pieds.
1: Comme un chien dans la voiture, vous savez.
4: Ouais. Non, mais j'ai. Vraiment, ça me chatouille beaucoup les pieds, donc si elle me lèche les pieds, je vais lui mettre un coup de pied, elle va perdre une dent.
1: Ça s'en bat, là, Cédric.
7: Ah non. Ça la photo, ouais, mais pas me faire lécher, non.
5: Ah, le mec où je peux te dire que Cédric, il s'arrête tout de suite.
4: T'as vu la gueule.
5: Ouais, rembourse-moi, s'il te plaît.
1: Bon, merci, Olivier, on te fait un gros bisou.
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3: Salut
1: Carole.
2: Coup de gueule contre
1: les mecs et les applis de rencontre dans un instant.
2: Ouais, je suis énervée.
1: Carole, tu as la parole.
4: Ok.
3: Pas mal.
5: Un coup de génie, ça.
2: D'ailleurs, juste un petit message à Diffoul. Tu peux penser à m'appeler pour les 1 500 € le matin?
4: Ok, c'est noté.
1: Je vais noter ça. Je vais noter ça quelque part.
3: Tout le monde te demande ça, non?
1: J'offre énormément d'argent ce matin. On a offert 1 500 € dans le 60 à Julie. Qui était dans un.
3: Ouais, bravo.
1: Qui était en train de bosser dans son car scolaire. Elle conduit un car scolaire avec les collégiens derrière. Et elle a gagné 1 500 €. Bravo, Julie.
2: Bravo.
1: J'embrasse Lisa de Nice. Je vous ai récompensé beaucoup, les filles. Laurence de Quimper. Et Youssef aussi à Paris.
3: Ah, il y a un mec.
1: Qui ont gagné. Bah oui.
2: Bon, je baisse pas, je peux bien gagner un peu d'argent.
1: Mais c'est bien ça. Tu vas nous expliquer, ouais, les applis de rencontre. Qu'est-ce que t'as critiqué sur les applis?
2: Là, c'est un coup de gueule parce que. Ça fait longtemps que je suis célibataire.
1: Ouais.
2: Et je me suis dit, je vais aller sur les applis de rencontre parce que j'ai des copines qui y sont.
1: Ok.
2: Moi, je suis une maman solo. Mmh. Et j'ai 3 autres copines. Donc, on a un groupe de 4 filles, maman solo et tout. Elles sont sur les réseaux. Je me dis, bah, vas-y, va voir. Donc, j'y vais, j'y retourne et tout ça. Mais j'ai l'impression que entre 2015-2017, où il n'y avait pas beaucoup d'applis, et maintenant, les mecs ne sont plus les mêmes, j'ai l'impression. Alors, je sais que ça va faire réagir.
1: Écoutez bien, qu'est-ce qui a changé alors?
2: J'ai l'impression qu'ils sont des princesses, ou bien ils veulent se branler sur toi, c'est-à-dire qu'ils parlent de cul. Non, mais tu sais, ça parle de cul tout le temps. Et au moment où tu leur dis, viens, on se voit, jusqu'à ils jouissent au téléphone, tu sais. Ils disent, ah putain, t'as une belle voix. Ça y est, j'ai joui, tu sais. Et du coup, tu dis, bah,
4: c'est
2: vas-y.
4: C'est des perverses, hein. C'est sûr que.
1: Ah non, mais t'appelles un mec.
4: Mais tu fais pas Pamela, toi, le soir.
2: C'est quoi le truc, là? C'est ça, il n'y avait pas ça avant, tu vois.
1: Mais en gros, t'appelles un mec pour un date, par exemple, pour un rendez-vous. Le mec, ouais, tu discutais avec lui, et le mec, il se finit, il se branle, et après, bon, c'est fini.
2: Ah, et après, on parle encore, et là, tu lui dis, bah, vas-y, viens, on se voit. Ouais. Et là, il va te dire, ah non, mais aujourd'hui, il pleut un peu, j'ai la flemme. Après, ça a été.
1: T'as l'impression qu'ils font ça juste pour se branler, quoi.
2: Alors qu'on est à 10 minutes, on habite à 10 minutes l'un de l'autre.
5: Ouais, mais le problème, c'est quand.
1: Mais ils font peut-être ça que pour se branler. Hein.
5: Non, mais une fois que tu t'es branlé, tu sais, t'as la flemme, quoi. T'as plus envie de.
2: C'est comme si tu. Se branler et baiser une meuf, c'est pas la même chose.
5: Ah non, mais je suis d'accord avec toi, mais tu vois, c'est comme, par exemple. Tu sais, je prends l'exemple, je sais pas, t'as un mec, tu te branles avant d'aller en soirée, tu vois. Bah, en soirée, t'auras moins envie de brancher une meuf, parce que tu te seras déjà vidé les couilles.
4: C'est vrai, ouais.
3: Non, mais déjà, les mecs, ils sont pas motivés, c'est pas rigolo. Et tes copines, là, tu dis que vous êtes 4.
2: Bah, du coup, en fait,
3: c'est
2: là,
3: la même chose.
2: Ouais, ta problématique, c'est quoi? Parce que moi, je cherche pas de relation sérieuse à la base. Moi, je cherche juste, au feeling, c'est-à-dire du voir, bien, on nique, on baise. En plus, pour moi, la sexualité, c'est grave important.
3: Ouais, mais tu l'as écrit sur ton profil, ça?
2: Oui, j'ai écrit on verra. Tu vois, j'ai écrit on verra. Mmh. Et tu sais, quand tu vois que le gars se branle, c'est qu'on en parle vraiment. Maintenant, moi, j'ai des copines qui cherchent des relations sérieuses. Et elles, ces questions, c'était quand on cherche une relation sérieuse, est-ce qu'il faut coucher le premier soir? Qu'en fait, elles arrivent à un stade où le gars, au bout d'un moment, en fait, au bout d'un date, en fait, ça y est, t'as payé ton repas, donc il veut coucher avec toi tout de suite après. Donc,
1: non, mais ça, je peux le comprendre, Carole, parce que
5: c'est un investissement quand même.
1: On ne sait pas de quoi la vie future sera faite.
3: Après, il y a premier soir et premier soir.
1: Autant en profiter le plus vite possible.
5: Non, mais t'as quel âge?
2: Moi, j'ai 39 ans.
5: Ouais, mais tu vois, moi, je trouve ça normal. Ça va, à 39 ans, tu vas pas faire 4 rendez-vous avant de niquer. Si t'as envie, tu vois.
2: Non, mais t'es d'accord,
5: tu vois ce que je veux dire? C'est à la limite, quand t'es plus jeune, bon, ouais, tu te vois, on va dire, t'es un peu plus patient, hein, 39
2: ans. Moi, je tombe sur les jeunes. Je veux dire, les jeunes sont plus galants que les âgés. Alors, je sais pas si c'est des problèmes financiers ou quoi. Quand on va en soirée ou autre, on se fait draguer, bah là, du coup, on est 40 ans.
5: C'est que les âgés, ils ont l'expérience, peut-être.
2: On tape des jeunes de 27 à 30 ans. Mais genre, les gars, ils sont galants. Ils te font plaisir. Alors, on s'est posé la question.
1: Comment faire pour niquer, hein.
2: Ce que tu sais dire.
6: je me suis dit peut-être qu'ils n'ont pas de crédit, peut-être qu'ils n'ont pas ce problème de voilà, je paye mon loyer, je paye machin, donc je fais
5: quitter la meuf. Même si t'as un crédit, tu peux quand même payer un verre.
3: Ouais,
5: tu
3: non, mais oui. Ouais. Non,
1: ça, c'est Romano qui le dit.
5: Ah, mais tu vois,
1: j'aurais tout entendu.
5: Ah, non, mais moi. Non, mais je sais que la nana, je suis quasiment sûr de la niquer. Ouais, vas-y, j'investis un peu dessus, quoi.
6: Non, je te jure que les plus jeunes. Non, parce qu'il y en a qui te disent ouais, t'es trop difficile ou t'es trop cela. Et là, ce qui s'est passé, donc je me tape un McDo et je vous appelle.
1: Ouais.
6: Je me suis dit quoi ? Aujourd'hui, j'avais un date. Alors peut-être que je suis un peu dure, vous allez me dire oui ou non.
1: Non, non, mais vas-y.
6: On se donne rendez-vous. Donc là, c'est un autre. On parle et tout, on se donne rendez-vous. Je dis, bah vas-y, à 20h30, à tel endroit. Il me dit, ok. On y arrive et tout ça. Et le gars, je lui dis, bah t'es où ? Il me dit, bah j'arrive à 45-50. Je lui dis, hey, c'est quoi, mec, reste chez toi, je viens pas. Il m'a dit, non, mais vas-y, c'est pas sûr si tu veux ou pas.
1: Parce qu'il est en retard. Peut-être qu'il a une galère, tu vois.
5: Ouais, peut-être qu'il avait un truc à faire.
6: Tu viens pas à 5 ans, tu fais pas poireauter une meuf 20 minutes. Et il me dit, ouais, mais t'es
5: trop. Ah, mais fais pas ta relou aussi,
4: il va pas venir en avant. C'est toi qui
1: fais la relou. Hé, Carole, les mecs se révoltent.
5: Ah, voilà, si tu fais un peu la relou.
1: C'est la révolte des hommes.
5: En plus, le mec, il te prévient, tu sais, il dit, vas-y, je vais avoir un quart d'heure, 20 minutes de retard.
6: C'est pas grave. Je lui ai dit que j'étais là. Il m'a prévenu une fois que je lui ai dit que j'étais là. Je lui ai dit, écoute, je suis là, tu mets à combien de temps ? Il me dit, je suis pas là avant 45-50. Sauf que moi, j'attends pas un mec, en fait, comme moi. En fait, si tu veux, du respect. C'est-à-dire que moi, tu m'attends pas, mais je ne t'attends pas non plus.
1: T'aurais fait quoi, Marie ?
6: Ça ne se fait pas, en fait.
5: Bah, j'aurais descendu une bouteille de vin.
3: Déjà, moi, j'ai jamais fait ce genre de truc.
6: C'est même pas pour boire un verre. C'est même pas pour boire un verre. C'est dans un parking, on s'est donné rendez-vous à l'extérieur. Pour voir juste si on se plaisait au moins, tu vois.
3: Non, mais déjà, je voulais te demander, tu discutes avec eux combien de temps, tu sais, par message et tout ça, avant de les rencontrer, les gars.
6: Au bout de 2-3 jours, parce que je me suis fait tellement arnaquer que je fais pas plus.
1: Non, mais 2-3 jours, ça va, oui, tu peux prendre un rendez-vous.
6: Ouais, c'est énorme pour moi. Parce
1: oui, si t'as envie de prendre un date, tu vas pas discuter avec
5: eux. Oui, non, en plus, bon, toi, tu veux, c'est quoi, tu veux un petit plan cul, quoi.
6: Ben voilà,
5: oui, donc,
1: c'est marrant parce que moi je pensais que c'était super simple moi pour les plans cul. Mais on a vu que les choses avaient changé. Les gens aujourd'hui baissent moins que.
5: Non mais en même temps.
1: Ils baissent moins qu'avant. Hein. Ils font beaucoup plus de sexe virtuel. Ils se branlent sur des applis. Alors peut-être que les mecs, tu disais, toi, ils se branlent quand ils discutent avec toi au téléphone, Carole.
6: C'est ça.
5: Ouais.
6: C'est ça.
5: Non mais moi,
1: c'est ce qu'on avait vu. Il y avait une étude.
5: Oui, non, c'est vrai. Ouais. On en parlait quand. Je suis plus la semaine
1: dernière.
5: Ouais.
1: Ouais.
5: Non mais pour défendre Carole aussi.
1: Carole.
5: Ah, tu vois le vendredi les mecs qu'on appelle s'il te plaît tu sais c'est
1: ils sont super.
5: Non mais oui non mais ils sont super parce qu'on appelle c'est pour rigoler mais
3: ouais c'est ça.
5: T'as envie quand je suis pas une meuf mais tel vieux mec qui t'appelle espèce de vieille salope.
3: C'est non mais vendredi. C'est ça tu vois.
1: C'est le vendredi t'es une grosse pute.
5: Non mais tu vois
1: ouais, mais... t'es une grosse pute.
5: T'sais, mais à quel moment le mec il
1: se dit t'encule.
5: Non mais à quel moment le mec il peut se dire ouais en parlant comme ça la meuf elle va être à fond sur moi. Elle va être à fond sur moi et éventuellement derrière je vais la rencontrer mais
1: putain,
5: ouais, tu vois,
1: c'est mets-toi en levrette, crotte.
5: Non, mais c'est marrant parce qu'on les appelle avec Pamela,
1: c'est
5: mais.
1: Super,
3: ouais.
1: Soyez là vendredi.
5: Attends, ouais. Non, mais dans la vraie vie, t'es une meuf normalement constituée.
6: Il te parle au téléphone, il te dira, c'est comme toi et moi, là, on est en train de discuter, et puis après, je vais entendre des bruits. Mm-hmm. Et là, il dit, ah, ça m'a fait. Ouais, merci. Et là, je me dis, mais l'enculé, c'est branlé pour moi.
1: Ah, il te dit merci. Au moins, il te traite pas de grosse pute, toi.
5: Merci,
6: c'est bon. Il n'y a pas de photo, le gars, il se branche sur moi, genre, sans prévenir, sans rien. Après, puis ce qu'il veut. Mais du coup, quand tu vois
1: ça. T'es une grosse pute, toi. C'est bien.
6: Non, même pas.
1: Tu voulais des quoi ? Tu dois demander quoi aux auditeurs de Sky ? Il y a déjà des gars qui réagissent. Nascar, là, qui nous dit que l'auditrice se rassure. Les meufs aussi sont plus les mêmes qu'à l'époque. Elles sont plus michetos de nos jours. Hein ? Tu vois, lui, il a remarqué ça.
6: C'est pas que c'est des michetos, je pense, c'est une question de génération. C'est-à-dire qu'avant, un mec, il invitait naturellement la fille.
3: Non, mais ça dépend des mecs sur qui tu tombes. Déjà,
1: tu parles de génération, mais tu nous dis que les vieux, ils sont plus pires que les jeunes aujourd'hui.
3: Ouais, mais je pense que ça dépend des mecs.
1: Il y a Kinray qui dit c'est marrant, je me suis fait la même remarque avec les filles. Ça a changé les sites de rencontres depuis 2017. C'est le Covid. Je vous dis, c'est le Covid, ça.
6: On va faire après, un premier date, ça va être aussi ouais, j'ai envie de te prendre en levrette, j'ai envie de te sodomiser, le premier repas. C'est voilà. Genre, en gros,
5: tu sais que j'ai grave envie de t'enculer, là.
1: Je pense que je vais te sodomiser, dis donc.
3: Non, mais c'est ça.
1: J'ai mangé un éclair au chocolat,
5: ça me donne envie de t'enculer. Carole.
1: Bon, vous réagissez, vous nous dites.
5: Ah, mais les mecs que tu rencontres, c'est des animaux,
3: oui,
5: quoi.
1: Il y a plein de mecs qui sont prêts à te rencontrer, à te dire, arrête les applis de rencontre. Regarde, il y a Larbi, là, qui nous laisse un message. Arrête les applis de rencontre. Moi, je suis là pour toi, si tu veux.
3: C'est ça.
1: Voilà.
3: Et à l'heure.
1: Il y a le Sicilien 84 qui a 32 ans, beau gosse avec une barbe, tout ça, qui dit donne-lui mon numéro, elle va découvrir un vrai mec qui se branle pas. Et 39 ans, c'est mon dada. Il a 32 ans, lui, je sais pas si ça t'intéresse.
6: Ouais,
1: 32.
6: Bah oui, on a l'habitude. En fait, sur les réseaux, on se fait attraper entre les 27 et 33 ans. C'est le top.
1: Bah, il est dedans, il a 32. tu vois.
6: Ouais,
1: si vous avez 26 ans.
5: Ouais, en plus, il a une bonne tête, le Sicilien.
3: Ouais,
5: il
3: est beau, ça.
5: Mais il est quoi? T'es cuisinier ou boulanger, non? Parce qu'il a un habit de.
1: Ouais, il est tout en blanc.
5: Non, il est en béret, je crois, il est habillé, il a une chemise.
3: Il a juste une chemise Colmar.
5: Ah non, mais je pas. Non, c'est un canapé derrière, je crois.
1: Oh, il y a,
5: y a un canapé.
1: Oh,
5: c'est le canapé.
1: Il y a le canapé. Bon, et il y a Nelson qui voulait te parler. La Nelson qui est en direct du 7-8, qu'on va retrouver en direct avec nous.
8: Ouais, salut l'équipe, salut Rome, salut Diffoul, salut tout le monde.
5: Salut Nelson.
8: Moi, je voulais réagir par rapport à Carole parce que je suis pas spécialement d'accord avec tout ce qu'elle a dit.
1: Ouais.
8: Parce que, bah, déjà, moi, personnellement, je cherche une relation sérieuse.
1: Donc, toi, je te mets dans le sondage, je te mets sur les sérieux, toi.
8: Moi, j'ai 47 ans.
1: Ok.
8: Mais dans ma tête, j'en ai encore 29. Mais moi, je cherche toujours des jeunes, des femmes un peu plus jeunes que moi. Bah, 39, 40 ans, 38 ans, c'est parfait. Mais,
1: couché. Oh, dis donc, c'est marrant, c'est étonnant que t'es en plein dedans, Carole.
5: Ah ouais. T'es un malin, toi. Ah, bah, dis donc. Alors, c'est vraiment le hasard.
1: 39, attends, c'est marrant, parce que ça veut dire 39, 38, tout ça, hop là. Et Carole, ouais. 40 ans, 39.
8: Non mais après qu'elle couche ou qu'elle couche pas le premier soir, ça veut rien dire. C'est pas parce qu'elle couche le premier soir. Là, je suis d'accord avec Romano qui disait, à notre âge, à 40 balais, c'est bon, bah tu couches le premier soir, tu couches le premier soir. C'est oui. Bon, on a plus 20 ans, on a
5: ouais,
8: plus
5: non, mais c'est, ouais, c'est voilà. Clair.
1: Oh, 20 ans quand tu couches le premier soir, t'es content.
5: Non, mais pas 20 ans, mais on va dire plus jeune, tu vois, quand tu.
8: Voilà.
1: Oh, tu veux dire quel âge?
8: Mais non, mais on n'a pas 20, 22 ans, je veux dire, à 40 ans, bah voilà.
3: Et puis ça dépend du feeling que t'as avec la personne.
5: Non, mais bon, mais je pense que plus t'avances dans l'âge, moins t'as envie de te faire, entre guillemets, de faire chier à attendre. C'est bon, tu vas pas te voir 15 fois avant de niquer, tu vois.
8: Tout à fait, Romano, je suis tout à fait d'accord. Après, moi, je suis pas adepte des applis parce que je me suis souvent fait prendre pour un jambon. Parce que moi, je suis quelqu'un de romantique, quelqu'un d'intentionné. Je suis tout le temps à l'heure au rendez-vous, même voire tout le temps en avance, même au boulot, c'est la même. Je veux dire, mais c'est pas parce que tu couches le premier soir qu'obligatoirement ça peut pas marcher ou que tu dénigres la nana. Je suis désolé, je suis pas d'accord avec ça.
1: Ouais, une meuf qui couche le premier soir, pour toi, c'est pas une meuf facile, on va dire. C'est ça comme
8: non,
1: ça.
8: C'est pas obligatoirement une meuf facile. Et après, bah, c'est comme
6: Marie. C'est une question de génération.
1: Bah, je pense.
8: Mais si le feeling n'y passe et que la nana se sent coucher le premier soir, bah couche le premier soir.
3: Ouais, mais c'est ce que je disais, ça dépend des gens et tout ça. Mais moi, je sais par exemple qu'il faut que je connaisse un petit peu avant, tu vois. Sinon, ça m'excite pas.
1: Tu vois, tous les trucs de. Quand tu dis c'est une question de génération, non, t'as des cons à tous les âges, t'as des gens différents à tous les âges.
3: Ah ouais,
1: ça
3: c'est clair.
1: T'as des. Je sais pas, t'as des crevards à tous les âges. Des,
5: Mais pourquoi tu t'essayes pas de rencontrer, tu sais, dans la vraie vie, quoi, sans passer par les applis?
6: En fait, c'est ce qu'on fait, c'est-à-dire qu'on va en soirée en temps normal. Mais là, t'as vu le coup de froid qu'il y a eu et tout ça, en fait, tu sors une fois, t'es malade deux semaines. En plus, on aime bien y aller en mode
5: oui,
6: soir.
5: Oui, mais bon, tu mets une doudoune, tu peux mettre un.
3: Ah, ouais, pas... c'est quoi ça?
5: Faut pas que tu. T'es un peu relou aussi,
4: ah, ouais,
5: Carole.
4: J'ai réponse à tout. Ouais, je vais plus en boîte, il y a eu un coup de froid.
5: Non, mais bon, non, mais attends, ça va, il fait froid, bah tu mets une écharpe, tu mets un pull, je sais pas.
4: C'est clair, tu fais comment en hiver?
3: Mais tu sors comment en boîte?
6: Écoute, tu sais, quand t'as 39 ans et que t'as des lunettes de 25-27 ans, faut que tu mettes tous tes atouts. Et moi, j'ai des atouts.
5: Donc, oui, mais d'accord, mais le temps. Non, mais sur le trajet, t'es pas.
4: Matos,
3: non, mais ça veut dire quoi? Tu t'habilles comment? Tu sors tes atouts?
6: Je mets une petite robe, par exemple, j'ai de la poitrine. Donc, je vais la sortir. Et du coup, oui, je vais rencontrer des gars. Oui, ça va se passer très bien. Mais quand, par exemple, tu vas pas forcément en soirée et que t'as envie de te dire, vas-y, j'ai envie de pécho ou que j'ai envie de rencontrer quelqu'un, tu vas sur une application de rencontre.
3: Mais ouais, mais, mais tu vois, même en boîte, il y a des mecs qui, tu sais, qui voient pas plus loin que.
6: Ouais, mais
1: le bout de leur queue.
6: Ouais, ouais,
3: le bout de leur queue, c'est-à-dire qu'ils se disent la nana est hyper sexy, c'est qu'elle veut ça, tu vois.
4: Ouais, Marie, c'est ce qu'elle veut aussi. Quoi.
6: En fait, tu vois, en boîte, c'est plus rapide. C'est-à-dire que tu vois la personne, tu échanges un peu, tu bois ton verre sur place, t'as le temps de discuter.
3: Ouais, puis t'as le contact
6: physique. Ouais. Et voilà, t'as un contact physique.
3: Ouais, ouais, c'est vrai.
6: Que là, tu vois une photo déjà, les photos, des fois, elles ont 10 ans, des fois, les gars, ils ont pas de dents. Tu te retrouves avec. Non, sérieusement.
1: T'as une bonne image des hommes, toi.
4: Au moins, ils vont pas te mordre.
6: Ça m'est déjà arrivé.
3: Non, mais t'as tout, je pense.
5: Non, mais sinon, va en soirée, va, je sais pas, ou peut-être dans des bars. Tout ça. Au moins,
6: Oui, c'est ce que je me suis dit, c'est ce que j'ai dit. C'est pour ça que j'ai dit samedi, il faut qu'on sorte. Là, j'ai motivé les filles. Mais en fait, ma question, c'était.
3: Ah ouais,
6: là, c'est mon coup de gueule d'aujourd'hui. C'est-à-dire que j'ai été, le gars, il n'est pas venu en mode oui, mais ça va, tu peux bien m'attendre. Non, en fait, j'ai pas envie de t'attendre. Moi, je suis là à l'heure, t'as qu'à venir à l'heure, alors qu'il est à 15 minutes de là.
3: Et mais quand vous partez comme
5: non,
3: ça.
5: Non, mais là, t'as été un peu dur, moi, je trouve.
3: Ouais, genre, toutes les quatre, vous vous asseyez, vous dites, ouais, ce mec-là, il est bien, ce mec-là, il est bien. Et vous vous battez pas pour un dégât, tu vois.
6: Il y en a qui vont danser, il y en a qui vont se poser. Mmh. Et en fait, soit il y a un eye contact, tu vois, genre, tu vois le regard quand il passe, tu sais.
4: Ah,
6: que le gars est intéressé. Bah oui, bien sûr, comme dans le commerce. Et du coup, le gars, il s'approche, il voit, enfin, tu passes devant, il va te tenir la main, on va danser, enfin, c'est comme ça.
9: Sauf que là, on se pose la question de où est-ce qu'il faut qu'on aille pour rencontrer des gars pour des relations sérieuses.
1: Oh, je pense qu'il faut arrêter de se prendre la tête.
3: Tu peux pas savoir à l'avance.
1: Tu fais comme moi, tu sors dans la rue, tu te fais draguer. Moi, je me fais draguer tous les jours. Moi, c'est un truc de ouf.
5: Ah, bah, c'est étonnant avec un physique pareil.
1: Non, mais c'est vrai, je me fais draguer tous les jours.
7: Tu dois refuser les meufs.
1: Tu te balades avec un chien, mais tu peux draguer. Peut-être pas tous les jours, mais au moins une fois par semaine.
3: Au moins, tu parles avec du monde.
5: Non, mais tu fais des gros filles. C'est pas parce que les gens disent bonjour ou qu'ils font.
7: Ils disent bonjour aux chiens en plus.
1: Oui, souvent, c'est vrai. Je fais des copines dans le quartier à cause du chien.
5: Non, mais c'est oui, mais des copines. Ouais, moi aussi, j'ai des copines. C'est des vieilles de 70 piges, tu vois.
1: Non, pas moi. Mais.
5: Elles sont des chiens, on se dit bonjour. C'est pas pour autant que je vais les. qu'elles ont forcément envie de ken, tu vois.
1: Nelson, ça te dirait pas de rencontrer Carole pour lui changer un peu l'image qu'elle a des hommes?
5: Hein?
8: Ah, moi, je dirais pas non. Après, ça dépend d'où elle est. Moi, je suis dans le 78.
1: Oh, bah, elle est dans le 91, c'est à côté.
8: Oh, c'est pas loin, ça va, c'est pas loin. En plus, je suis cuisinier pâtissier, donc je pourrais lui faire des petits plats.
9: Oh. Ouais, mais c'est difficile.
1: Ah, t'es drôle.
3: Il
1: y en a plein qui nous disent ça, là. Carole, ça fait combien de temps que t'es célibataire, Carole, toi?
9: Depuis octobre, mais après, j'ai eu des plans entre-temps.
1: D'accord, ok. Et tu te prenais la tête pour des conneries quand t'étais avec ton mec à la maison?
9: Ouais, un peu, je suis un peu sauvage.
1: Ah, toi, t'es sauvage. T'es sauvage.
9: Ouais, un peu.
1: Et tu te prenais la tête pourquoi?
9: En fait, le truc, c'est quoi? C'est que j'ai du caractère, mais j'aime pas les mecs soumis.
3: Ah, ça, on a entendu que t'avais du caractère.
1: Ouais. Ah ouais, donc tu cherches un mec qui a du caractère aussi, donc ça doit faire des étincelles.
9: Mais tu vois, avec respect, quoi, tu peux avoir du caractère. Et je sais pas, t'as des valeurs, tu les. Enfin, je sais pas comment l'expliquer. Moi, je sais que j'ai des valeurs, je respecte la relation, mais je veux un gars qui a du caractère. Moi, ça m'est déjà.
1: Ouais, donc t'aimes bien. En fait, t'aimes bien les conflits, toi. Hein, t'aimes pas les histoires.
3: Vaut mieux que tu vives toute seule, en fait.
5: Non, mais très honnêtement. Tu reviens beaucoup sur les messages.
9: Et
3: maintenant, mariage, t'es tranquille.
5: Vous allez voir comment elle avait ta boudinée en deux secondes. Tu sais, Carole, je faisais le point un peu sur les messages qui sont arrivés. Et ce qui revient le plus, c'est que t'es une relou.
1: Oui, c'est vrai.
3: C'est vrai qu'il y a eu plein de messages.
5: Ah, si, oui, mais t'as entendu. Il y en a, ça leur suffit.
1: Je te précise, c'est surtout les messages des mecs.
5: Oui, mais en même temps, c'est ça que tu cherches un mec.
1: Les filles te comprennent mieux. Non, mais il y a un message que je voulais te lire. Enfin, il y en a plein que je voulais te lire, mais attendez, il faut que je le retrouve. C'est que tu te prends trop la tête, en fait. J'arrive plus à le retrouver tellement il y en a eu. Mais
5: tu penses tout que ça va être comme ça. Si tu fais ça, ça va être comme ça. Mais la vie est faite de surprises.
1: Non, et puis chaque rencontre est différente. Personne est différente. Ah, par exemple, je te lis un message comme ça, c'est pas celui que je voulais lire, mais bon, merci Lévaï. Il a 30 ans, il dit, moi j'ai rencontré ma femme sur Levoux. Ça fait 8 ans que nous sommes ensemble et on se marie dans 2 ans. Ce que tu devrais te dire, c'est que ça dépend des gens et c'est tout.
3: Ouais, bravo.
9: Je sais pas, j'arrive à un âge où tu vois, j'en ai marre de parler. À un moment donné, viens, on se dit les choses comme des adultes, on dit la vérité. Moi, tu vois, je le dis. Je suis un peu sauvage, je cherche ça, et je dis la vérité. Et il y en a beaucoup qui se traduisent.
7: Mais t'es bizarre parce que quand un mec il dit il veut Ken, tu dis ouais, c'est relou, il veut comme Ken.
5: Non, mais vous savez d'où ça vient.
9: Ah non, pas du tout, moi je suis pas ça. Non, non.
5: Alors, tu sais d'où ça vient, Carole?
9: Ouais.
5: Ça vient de ton prénom. Parce que j'en ai une à la maison. Et en fait, je crois que c'est
9: un truc, en fait. Elle a su bloquer ton cœur, t'as vu?
3: Ouais, ça va. Après, on parlait des relations de couple quand tu vis avec quelqu'un, mais quand tu vis seul pendant très longtemps, tu ne supportes pas.
1: Ça, c'est vrai. Ça.
7: Eh oui, tu deviens
3: un truc de ouf.
1: Moi, c'est pareil.
3: Tu le développes.
1: Moi, je supporte plus non plus.
3: Ah ouais, non, mais je sais.
7: T'as tellement pris tes habitudes.
1: Ah ouais, c'est exactement ça.
3: Exactement.
1: Mais t'es tellement bien quand t'es tout seul. Et t'es tellement heureux de la retrouver quand tu la revois.
3: Ouais.
1: Plutôt que de l'avoir tout le temps à tes bas. Enfin, moi, c'est. Ben voilà.
3: Non, mais on est d'accord.
1: C'est un truc de vieux con.
3: T'as ton espace. Ouais, mais bon. Moi, je pense que ça dure bien comme ça, les couples, en fait.
1: Ton espace vital.
5: D'ailleurs, Marie, t'en es le meilleur exemple. Sentimental.
7: Ah bah oui.
3: Bah ouais, mais moi j'ai fait l'erreur de vivre avec des mecs, tu vois.
5: Oui, mais d'accord.
3: Mais j'étais chez moi, donc ça va.
5: Oui, mais
7: ça peut marcher dans tous les cas, Marie, il n'y a pas forcément.
5: Non, mais en plus de ça, t'es le contre-exemple incarné.
7: Bah oui.
3: Comment ça?
5: Non, mais t'as pas une histoire longue, même en vivant séparément.
3: Bah si, j'ai eu des histoires longues.
5: Venom87.
1: Salut Venom.
5: Romano a raison, c'est le prénom. J'ai un collègue qui est en train de divorcer. Sa femme s'appelle Carole aussi.
3: Ah, mais non, mais.
1: Non, mais en tout cas, sois comme tu es, comme ça tu trouveras quelqu'un qui s'adaptera à toi.
5: Il y en a qui veulent tes. Si tu veux.
1: Il y a un nombre de mecs qui laissent. Tu vois, t'es pas si relou que ça parce que les mecs sont là. Hein.
9: C'est dit, il y en a qui aiment le caractère.
1: Oui.
5: Non, mais c'est vrai que. Non, mais il y en a plein qui demandent si t'as des réseaux et si tu veux les donner pour rentrer en contact avec toi.
9: Non, ça va aller.
1: Eh, Guigui.
3: T'as eu plein de messages. Hein.
1: Guigui. Guigui.
4: Je suis trop jeune, moi.
1: Mais non, t'es pas trop jeune.
4: Mais 23 ans, t'as dit, c'est trop jeune.
1: Oh là là, Guigui.
4: Ah, et puis Guigui, mais. Ah, mais c'est vrai, Carole, c'est ce
3: ouais,
4: qu'il a dit.
3: Je suis pas sûr que tu
5: allez, mais. Allez.
4: Mais quoi, allez, allez.
5: Mais bouge-toi le cul, putain. Ah, oh, qu'est-ce que t'es gnangnang avec
4: mais comment ça, gnangnang, mais frère. Ça y est, Carole qui passe avec nous, je dois te serrer.
9: En plus, je joue en 5 minutes.
4: T'as dit quoi?
5: Elle joue en 5 minutes.
4: Mais moi, je joue 5 minutes, moi.
1: Ah merde.
4: Donc, ça va être compliqué.
1: Bon, en tout cas. En tout cas, on te fait un gros bisou, Carole. Et puis, t'as du caractère. Moi, j'aime bien aussi les femmes avec du caractère. Il y a juste Angelo qui voulait te parler, là. Angelo d'Avignon. T'es là, Angelo?
10: Je suis là.
1: Salut, Angelo. T'as 32 ans. T'es dans le créneau de Carole, tiens. De Carole, pardon.
3: Oui, c'est pas la même.
1: Non, c'est pas la même. Qu'est-ce que tu voulais lui dire, toi, à Carole? Tu voulais lui parler?
10: Ah ben moi déjà je voulais être clair, perso ça sert à rien qu'elle soit sur les sites de rencontres.
5: Ah parce que je suis là, et voilà.
10: Bonsoir. Non, rien à voir, c'est juste que ben je pense pas qu'elle va trouver vraiment ce qu'elle recherche, quoi, parce que la majorité, moi je suis sur des sites aussi, je m'y suis enlevé parce que franchement au final il y a que des profils qui sont toujours menteurs, les meufs elles sont maquillées comme des putes, elles mettent des photos, c'est retouché sur Snapchat et tout le bordel. Franchement, après quand j'en ai rencontré quelques-unes, hein, quand tu les vois en vrai, franchement ça fait peur.
1: Ouais. Et Carole qui a fait.
3: C'est-à-dire, il y a des filtres et tout ça, quoi.
9: Non, moi, c'est toujours le contraire. Moi, c'est toujours mieux. C'est toujours mieux que les photos. Je suis pas photogénique. Ah. Ouais, je suis pas photogénique.
10: Ah, bah, tant mieux, c'est toujours mieux en vrai, mais au final, t'as toujours rien trouvé de bon.
9: Oui, j'ai déjà Ken, si tu veux, mais le problème.
10: Ouais, mais on ne parle pas de Ken, c'est pas ce que tu recherches réellement.
9: Mais moi, c'est ce que je disais. En fait, moi, ce que je disais, que même pour ça, des fois, les gars se branlent sur toi, mais ils ne veulent pas aller. Sur la suite, en fait, combien même t'as mis relations libres, ne veulent pas se déplacer pour plus. C'est-à-dire que eux, ils leur
3: disent c'est ça. Ouais.
10: Voilà. Parce qu'au final, c'est juste des petits puceaux qui sont toujours en train de se branler derrière leur téléphone.
9: Ils ont quand même 40 ans, hein. Ils ont quand même 40 ans, quand même. Plus soit 40 ans, c'est compliqué.
10: Moi, il n'y a pas de problème, tu sais. Enfin, je vais être franc avec vous, hein. C'est pas une connerie. Je peux vous sortir toutes les infos et les personnes concernées. À 15 ans, j'étais tellement déjà mature que je sortais avec une femme de 38 ans et deux enfants. Et oh, je peux te dire que voilà, ça a duré 3 ans. Au début, c'était du taquinage et tout ça. Et au final,
5: Au bout de 3 ans, elle a fini en prison pour détournement de mineurs.
3: Non, arrête, c'est horrible.
1: Exactement.
5: Ah bah, final, attends, 38 ans, 15 ans, on en parlait hier, là, c'est plus que limite.
10: D'accord,
5: hein.
10: Tu vois. Ma mère n'était pas d'accord, elle voyait, elle le savait.
1: Ouais, ta mère était au
10: courant. On travaillait tous les deux à la patinoire d'Avignon.
1: Ouais, t'es limité, toi.
10: On travaillait tous les deux à la patinoire d'Avignon, tu vois. Moi, j'étais un hockeyeur sur glace et tout. Et au final, ça s'est su. Ma mère, elle m'a chopé. Elle me dit, ouais, qu'est-ce que c'est, machin. Je dis, écoute, j'ai 15 ans, je suis majeur sexuellement, je fais ce que je veux, voilà. J'ai dit, après, écoute.
1: Mais la meuf, t'allais la voir où? T'allais la voir chez elle?
10: Ah ben au début on a Ken dans la voiture. Au début ça s'est titillé par un petit stylo, rien à voir, hein. Un petit stylo, on s'écrivait sur la même, machin et tout ça.
1: Ah je crois que tu l'as pris. Non. Mais la meuf, elle était équilibrée mentalement. Et ses enfants, ils avaient ton âge, non?
10: Non, ils avaient 4 et 6 ans.
3: Mais elle avait l'âge de ta mère.
5: Elle était équilibrée mentalement
10: aussi.
5: Ma mère
10: était un peu plus vieille, mais bon, moi je suis toujours attiré par les femmes plus âgées, plus matures. C'est des vraies femmes, elles savent ce qu'elles veulent, elles tournent pas autour du pot, et voilà, c'est tout.
3: Ouais, jusqu'à un certain âge, quoi.
5: Ouais, là, moi je suis. Ouais,
9: mais c'est ce qu'on attire, nous. Hein.
3: C'est ce qu'on attire.
9: De toute façon, nous, on est quarantenaires tout juste, et en fait, on attire tous les jeunes de 26, 27 à aller.
1: Genre gamin de 26, 27 ans.
3: Bah,
10: ouais, mais après, c'est parce que tu le veux bien aussi.
9: Bah, moi, ça me dérange pas tant qu'il bande et qu'il est tranquille.
1: Voilà. Il y a Chichaman d'ailleurs qui t'envoie une petite photo et qui te donne un petit rendez-vous. Il est du 06.
3: Ah, il est mignon.
1: Mais viens, oui, il est plutôt beau gosse.
5: Ah, il est beau, ouais.
3: Ah, oui, il est beau, même.
1: C'est beau gosse, Chichaman. Il fait des déplacements souvent sur Paname. Carole, tu veux prendre un verre. Sans sexe à la fin, obligatoirement. Hein, tu vois, donc tu peux.
5: Bah, moi aussi, je pense pas qu'il dira non. Hein.
1: Non, oui. Tu peux prendre contact avec Chichaman, un fidèle de la radio libre. Et toi, aujourd'hui.
10: Donc, j'étais là avant. Hein.
1: Ah, il y a Angelo.
3: Ah, non, mais il m'a gueulé.
1: Excuse-moi, Angelo. Hein. on va te connecter, Carole, avec.
10: Ah, j'ai même pas montré ma photo, je suis sûr. Attends,
5: ah non, il vaut mieux pas.
1: Elle est où ta photo?
3: Elle est où, on a pas vu.
5: Tu l'as envoyé? C'est quoi ton pseudo?
10: Le Sicilien 84.
1: Ah, si, t'es beau gosse, toi aussi.
5: Ah, mais si, mais on a parlé de toi tout à l'heure.
1: Ben oui.
10: Ouais, ben oui.
5: Ouais, mais la photo, ouais, bah, il faut qu'on lui envoie, ouais.
3: Ah, c'est toi, ouais, avec le, la chemise blanche, là.
1: Ah c'est oui,
10: ça.
1: Attends.
10: Ouais, c'est ça.
5: Et le béret, ouais. Ah oui, c'est ça, ouais. Avec le béret, ouais.
10: C'est ça, effectivement, ouais.
3: Ah ouais, t'es beau gosse.
5: Voilà, ça, ouais, t'es pas mal. Et puis t'as,
3: ah
5: beau...
3: ouais, on t'a vu.
5: Et puis t'as un beau canapé.
1: Ouais, t'as un beau canapé.
10: Ah ben ça, c'est les Siciliens. Ben je l'ai pris en cuir parce qu'au cas où, tu vois, la cyprine et tout ça, ça reste un peu.
3: Non, mais non. Mais...
1: Tu es également très romantique.
5: C'est plus facile à nettoyer.
3: Ah putain.
5: Ça ne pénètre pas dans le tissu.
10: Moi, je suis cash. Hein. Je tourne pas autour du pot, tu vois.
1: On a vu.
3: Ah ben elle va aimer, Carole.
1: Bon, hé, hey, Carole, ah, ce qu'on va faire.
10: Je suis dominant, hein, si tu veux savoir, c'est moi qui gère.
1: Oh là.
5: Voilà.
3: Donc
5: Carole, tu pourras mouiller sans problème sur son canapé.
3: Non, voilà. Mais elle veut un mec de caractère, donc bon.
2: Bah, il aura.
10: Ah ben bah, t'inquiète pas, je pense que les Siciliens c'est quand même un fort caractère. Hein.
1: Bon, ce qu'on va faire, on va envoyer ta photo Angelo et on va te mettre en contact avec avec Carole. Carole, tu nous dis, on fait pareil avec tous les autres, avant de nous envoyer votre photo.
2: Attends, donne pas mon numéro à tout le monde, hein.
1: Non, c'est
3: mais
1: toi.
3: Non, mais bien sûr.
5: C'est nous qu'envoyons, t'inquiète pas.
3: Mais oui, t'inquiète pas.
1: Carole, tu récupères. Non,
2: et
1: sinon
2: coup, tu. Fais-nous confiance avant que tu raccroches.
1: Sinon, ça va devenir un standard ta maison.
3: Ouais, c'est ça.
1: Non, on prend les numéros, on te les donne et peut-être tu rappelles qui tu veux. Tu rappelles qui tu veux derrière.
2: Allez, est-ce que je peux faire une dédicace?
1: Vas-y, Carole.
2: Bon, je fais une dédicace à mes trois cougardes ou mille, sans se poser la question de la différence. Donc à Christelle. Ouais, voilà, Christelle, Cécé et Céline.
3: C'est la bande de dragueuses.
1: Eh bien, vous saluez les filles. Et t'as Nelson aussi. Hein. Nelson, envoie une photo. On transmet tout ça. On transmet tout ça à Carole aussi.
11: Pas de problème, j'envoie une photo.
2: Bon, moi, j'aime les hommes plutôt secs et grands.
1: Plutôt sexe. Non, sec.
3: Sec.
1: Sec et grand. Comme moi.
3: Comme du foule.
1: Exactement.
3: Voilà, comme
1: du
3: boss.
1: Pareil. Bon, on t'embrasse. On vous envoie votre t-shirt Skyrock à vous tous. Merci pour les réactions.
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1: Salut, Alex.
12: Salut.
1: Donc t'as 31 ans. Ah bah ça y est, ah oui, je vois qui t'es, dis donc, Alex. Alex, 31 ans à Arras, t'es un génie, toi.
5: T'es une star.
1: Bah, depuis ce matin, puis t'es passé en plus dans 66 minutes, toi.
12: C'est ça.
1: Et ouais, depuis ce matin dans le morning et dans 66 minutes hier soir.
5: Ah putain, merde, j'ai regardé 7 à 8 la concurrence.
1: Tu es Strava jockey.
12: Strava jockey. Oui et non.
5: Ah, j'ai entendu parler de ça.
1: C'est ce qu'il disait hier à la télé. Il nous aurait menti à la télé.
12: Pas vraiment en fait, moi je suis pas Strava Jockey à l'origine, je suis celui qui a développé l'application.
1: Mais c'est quoi Strava Jockey?
5: Ah putain, ouais, en fait, j'ai entendu parler de ça mais j'ai pas compris.
1: Alors en fait, t'es passé à la télé pour faire la promo de ton appli, c'est ça?
12: Ouais, c'est ça.
1: Tu
5: les as niqués?
1: M6, tu leur as baisé la gueule.
5: Tu t'es fait une promo gratuite en
1: fait. Mais c'est quoi Strava Jockey?
5: Non mais en fait, bon, Strava c'est une application qui est destinée pour les coureurs à la base.
7: Ouais, non, les cyclistes ou les sportifs quoi.
5: C'est des trucs de rencontre. Alors, c'est pas un truc de rencontre. En gros, Strava c'est une application donc où tu fais ton sport. Et en gros, ça référence un petit peu tout ton trajet, la distance que t'as parcouru, etc., etc.
1: Le nombre de kilomètres, tout ça.
5: Et si tes potes sont aussi sur l'application, et ben en gros, tu peux comparer tes performances, tes statistiques avec tes potes qui sont sur l'appli.
1: Oh, les
5: Monsieur Strava, je me trompe pas, Monsieur Strava, vous êtes le créateur.
7: C'est exactement ça.
12: Non, c'est ça. Après, c'est pas la seule utilité.
5: Bah, il y a quoi d'autre alors?
12: Effectivement, ça en fait partie.
5: Il y a quoi d'autre?
1: Bah, c'est super pour les rodeurs, comme ça, ils peuvent voir où tu
7: vas. Non, mais Guigui, c'est un peu comme le Waze. Tu peux avoir les cartes, elles sont mises à jour, des cartes 3D pour des itinéraires, par exemple, de randonnée, de trail, de vélo, tu vois.
1: Éventuellement, si t'es sadique, tu peux suivre quelqu'un.
7: Ouais.
1: Absolument.
7: Ouais. On va l'utiliser pour le vélo, tu vois.
13: Il n'y avait pas une histoire où, en fait, les mecs de la sécurité du président.
7: Si.
13: En fait, ils étaient là-dessus.
5: Ouais,
13: ils ont hacké le truc.
5: Exactement. Ouais.
13: Ils avaient tous les parcours
1: D'ailleurs, ils sont fait punir par Brigitte Macron qui leur a foutu un coup de poing dans la gueule. Au mec de la sécu, je peux te dire qu'elle les a démontés.
7: Vas-y, Brigitte. M'a ravelé.
1: Bam. Ouais, donc il y a les mecs de la sécurité de Macron qui étaient sur Strava.
7: C'est leur sport et tu pouvais les suivre en direct en fait.
1: Et donc en fait tu savais partout où était Macron. Quoi.
5: Ouais, regarde, ouais.
1: Si Macron faisait, lui, quoi. Quand Macron il faisait son
3: footing, oui, forcément.
1: Tu savais où il était. Mais heureusement Brigitte est intervenue. Bien Brigitte, bien joué, bravo. Voilà.
7: Ben c'est bien ça Brigitte, vas-y hypercute.
1: Donc je t'ai vu à la télé hier, il y a plein de messages pour toi là. Il y a Janus qui t'a vu à la télé, Estelle aussi elle t'a vu à la télé.
7: Mais c'est gratuit ou payant ce travail là?
5: C'est gratuit non?
12: Strava c'est gratuit effectivement et mon appli est gratuite également. En fait mon appli, enfin j'ai entendu parler il y a quelques semaines des Strava Jockey. Donc je me suis dit bah tiens je cours pas mal, ça pourrait être intéressant de le faire. J'ai cherché et pas moyen de trouver un site pour se proposer en fait. J'ai vu que ça se faisait sur Le Bon Coin et compagnie.
1: Donc Strava Jockey, tu fais courir un mec à ta place pour faire croire que tu fais du sport à tout le monde. Ou alors car tu l'as dit dans le reportage hier, tiens j'ai l'extrait du reportage. Et pourquoi les gens utilisent ça?
14: Les gens qui cherchent un alibi, ça peut arriver. Souvent, c'est utilisé pour que monsieur aille voir ailleurs et tromper madame.
5: Attends, faut
14: ce que font les gens de cette heure que je leur libère, c'est pas, enfin, j'en suis pas spécialement responsable.
1: En fait, du coup, une heure pour eux.
5: Ouais, mais c'est pas parce qu'en fait, il y a des gens, ce qu'ils font, c'est qu'ils payent d'autres gens
4: pour aller courir à leur place. Toi, voilà. Donc en gros, moi, c'est comme si Difool, c'est un grand sportif. Je paye Difool, je donne mon compte à Difool, mon application, pour que Difool aille courir. Et après, je montre à tout le monde, regardez, j'ai les performances de fou, etc. etc.
3: Ouais, t'as l'horaire et tout. Donc,
4: et d'où le nom, Strava Jockey, en fait.
1: Et pendant ce temps-là, tu vas baiser avec Botanique.
4: Et pendant ce temps-là, moi, je fais ce que je veux, je reste dans mon canapé, ou je vais effectivement voir Miss Botanique.
1: Miss Botanique pour lui donner un petit coup de kéké.
4: Voilà, c'est ça. Et donc, toi, tu te fais passer du coup pour un faux Strava Jockey alors.
12: Bah, en fait, du coup, j'ai fait une démo de mon application.
1: Sur M6.
12: Sur M6, c'est
1: M6
12: ça.
1: M6 qui donc s'est bien gardé, d'ailleurs, dire que t'étais le créateur, non?
4: Bah,
12: oui, c'est pour ça que je voulais un peu réagir. Je vous ai entendu ce matin, donc je me suis dit que j'allais réagir ce soir.
1: Ouais.
12: Et ouais, effectivement, ça a pas mal été coupé, donc.
1: C'est des escrocs.
12: Je voulais aussi rétablir un peu tout ça.
4: Ah, moi, je pensais que t'avais couillé M6, justement.
7: Ouais, mais oui, moi aussi.
1: Non,
7: moi,
1: c'est eux qui nous couillent pour faire un reportage super, tu vois.
7: Moi, j'ai l'impression qu'ils t'ont couillé parce qu'ils t'ont fait passer pour le mec qui sort une appli juste pour que les mecs aillent tromper leur meuf.
1: Non, mais t'as pas été présenté comme le mec qui sort une appli, toi.
4: Ah, juste comme le mec qui couille.
1: T'as été présenté comme un utilisateur de l'appli qui est payé par des mecs qui vont tromper leur femme.
4: À leur place, ouais.
12: Et ils ont finalement pas beaucoup parlé de l'appli, ils ont juste axé sur le truc un peu sensationnel qui était tromper sa femme.
1: Ça te rapporte de l'oseille, ça?
4: Il y en a plus.
12: Pour les jockeys, ouais.
1: Et M6 qui fait des reportages bidonnés, en fait, en gros.
4: Grave.
1: Pas bidonnés.
3: En fait, ouais.
1: Un peu aussi.
4: Orienté, quoi.
12: Non, c'est juste, ils mettent ce qu'ils veulent mettre.
4: Ce qui les intéresse.
1: Oui, c'est ça. Vive la télé, dis donc.
7: Bah, explique-nous alors, mais c'est quoi le but de ton appli, en fait?
12: Du coup, moi, mon appli à l'origine, c'est effectivement. Le but principal, c'était mettre en place une mise en relation avec des Strava jockeys, donc des clients qui vont parler avec des Strava jockeys.
7: Okay.
12: Donc soit effectivement pour avoir un alibi pour aller faire autre chose, soit pour booster leur stats sur les réseaux.
1: Ouais, j'ai couru 300 km ce mois-ci.
12: Ou alors aussi trouver un partenaire de course, puisque c'est aussi une option que je propose sur mon site.
1: Ah, on peut faire des rencontres.
12: C'est ça.
3: Bah ouais,
12: donc,
3: tu
12: cliques sur...

0: ça. Et...
1: Je te rassure, on s'est rattrapé depuis ce matin.
2: Oui, c'est clair.
1: Non, t'as fait une belle promo, t'as dû avoir un pic à 7h30 ce matin pendant le morning sur Strava.
0: Ouais, effectivement. Même depuis hier, j'ai quand même pas mal de nouveaux inscrits. Là, on en est à... Attends, je l'ai sous les yeux. Vas-y. 725 utilisateurs inscrits, donc...
1: T'as vu, tous les mecs, ils veulent faire un cocu leur meuf. Magnifique.
3: Bah non, c'est justement ce qu'il
2: a dit, c'est
3: pas ça.
2: Ah, t'es passé à combien?
1: Il y en a quand même pas mal, hein.
0: Je suis passé de 100 à 725.
3: Et tu les payes combien? Les Strava Jockey, ils sont payés combien?
1: Fois 7
3: à peu près 1 euro le kilomètre.
0: Les Strava Jockey, ensuite, ils font ce qu'ils
4: veulent. Ah, il faut le deal entre eux, quoi.
3: Ok, d'accord.
4: Ouais, ouais, ça, mais toi, tu fais juste de la mise en relation, quoi.
0: C'est ça, moi.
1: Ok. On a calculé, c'est 1 euro le kilomètre.
3: Ouais.
1: Bah écoute, hier j'ai gagné 10 balles si je suis sur Strava Jockey.
3: Alors en marchant, par contre, les stats, c'est pas terrible.
2: Ouais, ça marche pas.
1: Merci Alexandre, en tout cas, de ton témoignage. Donc c'est Strava, c'est une appli, hein, vous pouvez la
3: télécharger. J'ai plein de potes dessus, ouais, c'est cool. Hein.
1: Et voilà.
0: Du coup, mon application s'appelle Jog4Me, donc jog4me.com.
1: Jog, court pour moi, quoi.
0: Parce que moi, je me fais aucune rémunération en fait avec l'appli.
1: Ah, tu devrais. Ah ouais,
0: toutes les transactions entre les jockeys et les clients.
4: Bah, mais ça tu devrais prendre un petit pourcentage.
1: Bon, Alexandre, on va te mettre en contact avec Romano qui va te conseiller au niveau financier.
2: Ça y est,
4: je vais rentrer dans le business surtout.
1: L'idée Strava, elle est super.
4: Les conseils sont pas gratos. Hein.
1: Par contre.
2: Romano,
1: c'est un auditeur de Sky.
4: Oui, bah écoute, on peut. Et alors, pourquoi je m'associerai pas avec un auditeur de Sky?
1: Oui, c'est vrai, mais on fait pas payer les conseils.
4: Non, mais je prends une part du truc. Il y a aucun problème.
1: Bon, vous avez besoin de conseils, n'hésitez pas à nous appeler. Merci Alexandre. On salue toi, Aras, qui nous écoute, et puis félicitations à toi, et puis merci d'avoir rétabli la vérité sur Skyrock. Ouais. On nous prend pour des gogos à la télé, c'est le message de Blocos là sur l'appli Skyrock. Salut à toi, Blocos. Il y a Aurélien aussi qui nous dit: ah putain, je pensais pas que c'était comme ça les reportages.
3: Ah, c'est souvent comme ça même.
1: Eh ben si, c'est comme ça.
0: Ah, c'est beaucoup moins. Ouais.
1: Bah oui. Bah on t'embrasse en tout cas, on t'embrasse Alexandre.
0: Merci
1: à toi.
4: Non mais alors après moi j'avais une question, mais entre nous quoi, mais
1: oui.
4: C'est quoi l'intérêt de payer quelqu'un pour qu'il fasse les trucs à ta place?
3: C'est pour montrer aux autres, en gros, tu montres un petit peu aux gens que t'es un bon sportif, t'es un gros coureur, tu
1: fais des paires. Ou aller tromper ta meuf.
3: Ou alors montrer que
1: tromper ton mec.
3: Dans de plus rares cas, je pense, mais ouais, tu peux aussi dire: bah non, regarde, à 20h j'étais en train de courir, alors qu'en fait t'étais ailleurs.
1: Mais c'est ça qu'ils font les mecs pour tromper leur meuf.
3: Non mais le plus grand intérêt, c'est de montrer: ouais, regarde,
5: c'est pour les stats.
3: J'ai fait 10 km en 30 minutes.
5: Comme Instagram, genre t'as tant de followers, ben là sur Strava c'est j'ai tel perf,
3: c'est ça, c'est
5: pourcentage, tel récup.
1: Ah ouais.
5: Les mecs ils nous parlent que de ça.
4: C'est un peu triste, mais c'est...
1: bah écoute, ça fait marcher le business d'Alex.
4: Non mais tant mieux pour Alex, c'est dans un truc.
5: C'est bidon.
4: Mais ouais. D'en être à montrer à quelqu'un que tu connais, que tu cours plus vite et plus longtemps.
3: Quel est l'intérêt de payer pour avoir des faux followers?
4: Oui, c'est
3: la même chose.
4: Non, mais je suis un peu d'accord avec.
3: C'est aussi bidon.
1: Vous voulez demander aux stars des influenceurs combien ils ont payé pour avoir. Allez, j'ai 25 millions de followers.
4: Là, en tout cas, lui, Alex, il a raison. Il s'est mis dans le filon. Il profite du système. Non, mais là, c'est pas con ce truc.
1: Merci d'avoir rétabli la vérité.
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7: La grande spéciale de Difool, hein, qui continue et qui s'achève tout de suite avec le double appel. On y va, les familles du double appel, c'est parti.
1: Chez qui on va aller ce soir?
8: Allô? Non mais vous arrêtez d'appeler à cette heure-là.
9: Allô? C'est qui appelle là?
1: La 4.
8: Oh, merde alors.
10: Vous en avez pas marre de vous faire chier?
1: D'énerver, dis donc.
10: C'est quoi ça?
1: Bah, c'est vous qui appelez, monsieur.
9: C'est plusieurs appels.
1: C'est plusieurs appels.
10: Qu'est-ce que c'est que ça?
8: Allô?
10: Vous êtes sur le 06.
1: Mais on est combien sur la ligne?
8: Ah bah j'en sais rien, mais alors là, ça commence à bien faire, hein.
1: Ah bah ça, faut arrêter d'appeler, madame, hein.
8: C'est pas moi qui appelle, monsieur, ça sonne chez moi.
1: Non, attendez, chaque fois que j'ai appelé, c'était vous au téléphone, hein.
8: Eh ben oui, mais c'est vous qui m'appelez, mais
1: non,
8: c'est
1: pas vous avez appelé.
11: En général, c'est Skyrock qui fait ça.
1: Non, alors ça, c'est des cons, je les reconnaîtrais, c'est pas eux.
8: Là.
1: On peut encore vivre. Allô?
9: Allô? C'est qui à l'appareil? Oui? Vous êtes qui? Bah, moi, c'est Jean-Paul, pourquoi?
1: Jean-Paul.
9: Je connais pas de Jean-Paul et arrêtez de m'appeler, sérieusement, ça commence à devenir saoulant, là. Il y en a qui dorment.
1: Jean-Paul?
12: Allô?
9: Oui?
12: Allô?
9: Oui?
12: T'es qui?
9: Bah, c'est. Pourquoi? Vous êtes qui?
12: Excusez-moi?
1: Vous êtes qui?
9: Allô? Allô?
12: Bande de connards!
9: Ouais, ma bonne doune!
12: Va te faire enculer!
9: Ouais, moi aussi, je t'aime.

0: Il faut qu'il y ait
1: une information, j'envoie des photos, et après je reste suivi directement au lit.
2: Ok, bon, vas-y, laisse tomber, Gary, ça marche.
3: Allô?
4: Allô?
3: Oui, allô? Donc,
5: la ligne, à chaque fois ça fait que d'appeler et le monsieur me dit qui c'est qu'appelle, on est plusieurs sur la ligne.
0: Ouais, ça c'est clair.
3: Allô?
0: Oui.
3: Là je suis à poil.
0: Ouais, je suis à poil là.
2: En attendant, c'est
4: allô?
6: Qu'est-ce
7: que c'est que ça?
4: Je sais pas, il y a un mec qui parle.
7: Ah, c'est un répondeur.
4: Ah, c'est un répondeur, d'accord.
0: Allô?
8: Bonjour, vous êtes bien sur le portable.
4: Oui.
9: Allô?
8: Oui.
0: Allô?
9: Allô? Allô, je vous écoute?
0: Oui.
8: Je vous ai pas appelé.
9: C'est vous m'entendez?
10: Oui. C'est à vous de me dire, c'est vous qui m'appelez?
9: Ah non.
10: Ah,
9: pas
10: non.
9: Du tout, monsieur.
10: Je décroche parce que je croyais que c'était ma mère qui appelait parce que j'ai mes enfants qui sont chez mes parents, donc...
3: J'ai pas entendu, excuse-moi.
10: Oui. Allô? Gros con.
9: Allô?
10: Vous avez écouté un foot? Au revoir.
9: C'est complètement idiot, ça.
7: Ça
9: ouais, non, d'accord. Non. Dites, vous vous foutez de moi?
4: Non.
9: Ouais. Ça suffit, oui.
10: Allô?
9: Allô? Oui.
10: Compte jusqu'à 3?
9: Ouais, allez, bye.
10: Ah, oui, je vous écoute.
9: Who is this? Who's speaking, please?
7: Hello.
9: Speak to me. Qu'est-ce que c'est que ce téléphone?
3: Patrick.
7: Hello?
9: Patrick.
7: Patrick.
9: Yeah. Patrick.
7: Okay,
9: Patrick.
7: Yeah.
9: How do I know you, Patrick?
7: Yeah, you know me.
9: We've just come up.
4: Come on.
0: Ah ouais, je suis à poil, là.
9: Oh, certainement, oui.
10: Et ta connerie, gros con, hein.
9: J'appelle un jeune homme riche.
4: Ouais.
9: Mais suis toi. Je raccroche, ne rappelez plus.
4: Oh, bonjour.
9: J'appelle la gendarmerie, arrêtez.
0: Qu'est-ce que tu me montres, mes morts?
10: Pas de rempli, connard.
0: Mes morts, t'as cru que j'étais un nègre, moi?
4: Oh là.
0: Espèce de pédé, vous.
4: Ah bah tiens,
0: c'est le pédé de Parisien,
4: ça. Ça déborde.
0: Bah oui, mon copain.
10: Ouais, bah viens. Je suis chez ta mère, je t'ai dit.
0: Oula. Moi, j'allais sortir la machette. Sur mes morts, qu'est-ce que tu manges en l'air?
4: Je comprends pas ce que tu dis.
10: Bah viens, c'est le con, je suis même pas quitté. Bruti. Qu'est-ce que tu manges?
9: Allô?
10: Allô? Qu'est-ce que tu manges? Allô? J'ai sorti la machette, mon copain. Je vais te filer comme un pont.
0: C'est homosexuel de Parisien.
10: Et alors, qu'est-ce que tu manges? Qu'est-ce que tu manges, putain de tes morts, là?
4: Oh
10: putain. Ah, j'ai chopé tes morts, des morts.
0: Ouais.
4: Il y a sa femme qui rit.
10: Oh mon cousin, tu me manges la vie là, mes morts. Ah, tu me manges la vie. Quoi?
9: Bonjour.
4: Articule, on comprend pas ce que tu veux.
10: Je vais te prendre dans ta tête, mon copain, ça sera une chip.
4: Ta bonne femme, elle est là ou pas?
10: Ma femme?
4: Oui.
10: Vas-y, je te passe ma femme.
9: Ah, et qu'est-ce que c'est que
10: ça? Ah,
4: c'est une autre, ça.
10: Qu'est-ce que
9: ça commence à bien faire, hein, moi je... Non, mais préviens mon jeune que gendarme, vous allez voir comment que ça va faire.
10: Hein? Les gendarmes?
9: Bonne de connard!
4: Très bien, bravo!
10: Le connard, elle a dit connard, le connasse! Elle m'a dit que c'est moi le connard! Tu as encore le coup de douce, toi?
4: Quelque chose à rajouter? Non, allô? Ah, ça a coupé.
7: Non, tout le monde est parti, là.
4: Ils sont partis. Même le téléphone en a.
7: Ah, vos copains.
4: Même le téléphone a craqué. Donc, un peu de racisme et d'homophobie, tout ça dans la même personne.
7: Mon copain.
4: Ah, c'était. C'était notre. Enfin, notre copain, pas vraiment, mais c'était.
7: Ah, c'était sympathique.
4: Sympa, on a terminé en beauté.
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12: La spéciale qui s'achève. J'espère que l'émission vous a plu, que vous avez passé une bonne soirée, que vous soyez partout en France à l'écoute de la spéciale de Difool, les familles du double appel. Vous les retrouverez demain matin dans le morning entre 6h et 9h15. Demain soir également, elles seront de retour en direct à partir de 21h dans la Radio Libre. Et d'ici là, il va se passer plein de choses. 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
12: 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On vous rappelle que vous retrouverez Tim également tout à l'heure pour le Morning Best à partir de 5h. Et puis Alonso également en direct du Stade Vélodrome de Marseille. Le Planète Rap, on va préparer le grand concert d'Alonso. Ça sera samedi prochain du côté du Stade Vélodrome. Donc Fred et Alonso toute la nuit en direct du Stade Vélodrome. Et Pierrot, on y va toute la
13: Allez,
12: nuit.
13: Allez, c'est parti, ouais. 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

Il avait battu le record d'affluence au Stade de France et il a remis ça ce week-end au Vélodrome de Marseille. Il déchire tout. Le Gilles Jules, on vient de l'écouter avec Parasite, extrait de son nouveau projet Oubliez-moi. Il déchire tout. Jules, on vient de l'écouter sur la radio des numéros 1 Skyrock. On est premier sur le rap. C'est rappeur NB non-stop toute la nuit jusqu'à 5h du mat. Et il y a DC et Théodora qui arrivent maintenant pour la suite du son avec Mélodrama. Et juste derrière, ce sera Stan, le gros classique d'Eminem sur Skyrock.

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0: radio des numéros 1 que vous écoutez avec Miley Cyrus, Flowers sur Skyrock. Comme je viens de vous dire, on est les numéro 1. Pourquoi numéro 1? Parce que cette semaine, on est les numéro 1 sur vos places de concert à tout moment. 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Ce soir, je suis un peu aimé chez Gémé. Ça fait partie des sons qui vont tous gérer cet été. Leto, Pineapple, ça arrive maintenant pour la suite du son. Et JDR sera Tame Impala. On est premier sur le rap.
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jusqu'à 5h. Bon courage à tous et toutes celles qui reprennent cette nouvelle semaine de taf. On va la redémarrer avec du bon son. Alonso et RN Boy, c'est 18 carats qu'on écoute maintenant. Alonso qui sera samedi au Vélodrome. J'espère qu'il va ramener du beau monde. En tout cas, son Vélodrome va tout déchirer. Comme d'hab, il va mettre le feu. Alonso, concert Skyrock, bien évidemment. Ça arrive maintenant pour la suite du son. Théodora aussi. Et

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On est premier solo rap avec le son de Lara Fleuze, par lui extrait de son projet Numéro d'écrou qu'il était venu présenter dans un Planète Rap exceptionnel. Lara Fleuze, il a participé au show de l'avant, avant la finale de la Ligue des Champions au Parc des Princes. Il a tout déchiré, Lara Fleuze, et il y en avait un autre qui était ses cultures. On va l'écouter maintenant avec Méli Mélo sur Skyrock. Et juste derrière sera Soleil, l'un des sons de cet été qui va tourner cet été de Gims. 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

Items, c'est Raindance qu'on écoute maintenant sur Skyrock. Et juste derrière, ce sera Erenboy qui a fait la première partie de Diana Kamura. On l'écoute avec Nono Laguinta sur Sky.

0: 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Et sur Skyrock, on est premier sur le rap aussi avec BMS, Rambo Goyard. C'est ce qu'on écoute pour la suite du son. Joule aussi avec Parasite. Extrait de son nouveau projet. Urban Music Non-Stop jusqu'à 5h du mat. Pierre avec vous.
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